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La semaine prochaine, c'est pas toujours ensoleillé. Par contre, c'est pas mal toujours chaud. On est bel et bien dans l'été, hein. C'est fou. Les températures, des fois, qui sont ressenties. On parle de ressenti 32, ressenti 35, ressenti 29. C'est fou. C'est fou. Puis des fois, si on n'a pas d'air climatisé, surtout à la maison, ça fait du bien de se rafraîchir, hein. Coucou comme ça. Un petit rapport bien discret, hein, à toute l'équipe du bar laitier au Petit Délice. D'après moi, vous allez avoir encore pas mal de jobs au courant de la semaine parce que les vacances de la construction se terminent. Par contre, il y a bien du monde qui commence leurs vacances tout de suite après. Fait que d'après moi, vous allez devoir accrocher vos petits chapeaux puis vos tabliers.

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La fin de semaine achève, la fin de semaine achève. Tom Coderre qui est avec vous pour toute la soirée. Je vous invite à écouter le Viva 99.9 partout, en tout temps. Et d'ailleurs, écoutez le rattrapage aussi sur le site viva999.ca. C'est super facile, super rapide. 2V391I1A. Là, ben, on les réassemble pour que ça fasse Viva 999, toujours.ca. Vous pouvez nous écouter en direct tant que vous avez une connexion Internet de n'importe où, même pas besoin de radio. 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Ça peut pas être plus simple. Restez là pour la bonne musique qu'on vous propose toute la soirée sur les ondes du 4.

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entre deux chansons comme ça. Je vous rappelle que le spectacle musical Jeunesse en plein air, ça se passe le 5 août prochain. Ça, c'est mercredi. En plein milieu de la semaine, à 16h, c'est parfait. On veille pas trop tard. On s'en va du côté du camping d'Amqui et on trippe avec le spectacle Jeunesse. Tous les détails se trouvent sur le site de la ville si ça vous tente de découvrir plus de détails là, sur la programmation et sur les autres événements aussi qui vont se passer là au courant de la semaine. D'ici là, ben nous, on vous accompagne avec des bons hits. Toujours à Viva. Merci d'être là.

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La semaine prochaine, c'est pas toujours ensoleillé. Par contre, c'est pas mal toujours chaud. On est bel et bien dans l'été, hein. C'est fou. Les températures, des fois, qui sont ressenties. On parle de ressenti 32, ressenti 35, ressenti 29. C'est fou. Puis des fois, si on n'a pas d'air climatisé, surtout à la maison, ça fait du bien de se rafraîchir, hein. Coucou comme ça. Un petit rapport bien discret, hein, à toute l'équipe du bar laitier au Petit Délice. D'après moi, vous allez avoir encore pas mal de jobs au courant de la semaine parce que les vacances de la construction se terminent. Par contre, il y a bien de monde qui commence leurs vacances tout de suite après. Donc, d'après moi, vous allez devoir accrocher vos petits chapeaux et vos tabliers bien solidement.

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Entre deux chansons comme ça, je vous rappelle que le spectacle musical Jeunesse en plein air, ça se passe le 5 août prochain. Ça, c'est mercredi, en plein milieu de la semaine, à 16h. C'est parfait, on veille pas trop tard, on s'en va du côté du camping d'Amqui et on trippe avec le spectacle Jeunesse. Tous les détails se trouvent sur le site de la ville si ça vous tente de découvrir plus de détails là, sur la programmation et sur les autres événements aussi qui vont se passer là au courant de la semaine. D'ici là, ben nous, on vous accompagne avec des bons hits, toujours à vivre. Merci d'être là.

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1: Mais quel est ce brouillard qui nous afflige actuellement? Bonjour, bon lundi 3 août, c'est Jay qui est de retour de vacances, qui s'est couché très très tard hier pour aller voir JF poser, entre autres, aux grandes fêtes TELUS du côté de Rimouski. Mais je suis là, Danaï est partie en vacances, c'est bien correct pour elle. Alors, on sera en tête à tête. Un petit café en toute confidence en ce lundi. Moi, ce que je remarque surtout, c'est le portrait météo. Alors, on a été chanceux quand même là, dans les derniers jours. On s'en est sorti pas mal, mais là, je pense qu'on y goûte. On attend sur la côte nord là, jusqu'à 60 mm de pluie. Mais ça, c'est surtout au nord-est, OK? Pour le reste de la région, c'est de la pluie qui nous attend d'ici, je dirais, demain soir. Mais en général, là, on attend 20 à 30 mm et ça va s'étirer sur 36 heures quand même. Une chose est sûre, c'est que malgré cette pluie-là, ce brouillard qui va se dissiper ce matin et peut-être ces averses qui vont commencer un peu plus tard, ben c'est des températures assez confortables. Là, avec Humidex, on parle de températures qui pourraient monter jusqu'à 28 aujourd'hui. 28! Alors, on va commencer ce show-là en regardant qu'est-ce qui défrait la manchette dans les prochaines minutes. Mais pour tout de suite, c'est Jay Scott avec Woodstock. 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
1: Dans ce qui défrait la manchette dans l'actualité régionale, Maxime Blanchet-Jonca critique Mark Carney sur les redevances aux géants du web. Le député bloquiste a vivement critiqué l'annulation par Carney de la redevance de 5% pour les plateformes de streaming américaines comme Netflix et Amazon Prime, considérant cela comme une capitulation devant Donald Trump. Il dénonce un abus de pouvoir de Carney qui influence le CRTC et affirme que cette décision nuit à la culture canadienne, notamment au cinéma et à la télévision. Ottawa a confirmé qu'il mettrait fin à cette redevance à partir de 2024 après plusieurs reculs sur les contributions des géants du web. Blanchet-Jonca appelle un retour sur cette décision, soulignant que ça compromet l'avenir culturel du Canada. Grève générale illimitée à l'usine Ouest d'ArcelorMittal à Contrecoeur. Samedi, 300 travailleurs ont déclenché une grève pour exiger le maintien de leur pouvoir d'achat alors que leur convention collective a expiré le 31 juillet dernier. Les négociations avec la multinationale sont bloquées, notamment sur la question des salaires qui sont jugés insuffisants face à l'inflation. Les syndicats ont voté à 97,2% en faveur de la grève et ont rejeté une proposition patronale à 90%. Le président du syndicat local, Éric Piette, souligne que les travailleurs souhaitent que leur contribution soit reconnue à sa juste valeur. Le syndicat des métallos, est le plus important secteur privé au Québec, représentant plus de 60 000 travailleurs. Le transport collectif au Bas-Saint-Laurent, on parle d'une direction vers la régie régionale. Le plan régional de développement 2023-2028 met la mobilité durable au cœur de ses priorités dans la région. Rimouski-Neigette et les MRC s'unissent pour créer une régie intermunicipale du transport pour améliorer l'organisation puis l'interconnexion des services de transport collectif. Donc ça inclut l'intégration des déplacements urbains et intermunicipaux tout en renforçant l'interconnectivité entre différents modes de transport, y compris maritime et ferroviaire. Ça, je trouve ça intéressant. L'électrification des véhicules est également au programme pour répondre aux besoins des usagers, notamment dans les zones rurales où l'accès est limité. Puis faut y penser, c'est tout à fait logique de vouloir interconnecter ces services de transport-là, parce que prends quelqu'un, par exemple, qui doit avoir des traitements ou un examen à l'hôpital régional de Rimouski, qui est quand même un pôle central en santé dans l'est du Québec. Cette personne-là vient, disons, d'Amqui ou même de Mont-Joli, OK? Il y a le transport adapté collectif de la Métis qui fait des transports, mais ça doit se connecter au bon moment du côté de Rimouski, par exemple, avec Citébus, entre autres, pour pouvoir ramener cette personne-là de sa destination du TAC de la Métis pour aller jusqu'à l'hôpital et d'y revenir aussi dans un horaire qui a de l'allure pour pas passer la journée au complet sur la route, par exemple, quand t'as justement des enjeux de santé qui nécessitent des soins. Alors, c'est tout à fait logique, puis je salue ça. Maintenant, l'électrification des transports, c'est souhaitable aussi, mais est-ce qu'on est vraiment rendu là? Je pense que l'étape principale, la plus importante, c'est certainement l'interconnectabilité de ces transports-là. Puis si on ajoute le ferroviaire à ça, puis aussi les traversiers, mais là, on est dans une zone incroyable. Mais pourquoi qu'on n'a pas pensé faire ça avant? Chaque élément de mobilité dans chacune des régions s'est développé à des vitesses différentes, mais là je pense que on est rendu à l'époque où est-ce qu'on transporte beaucoup de monde, puis on devrait avoir une logistique qui est tout à fait en lien avec ça. Alors ça fait partie de nos nouvelles pour aujourd'hui, et là on se prépare à avoir de la chaleur dans l'est du Québec. C'était tranquille au niveau de la chaleur dans les dernières semaines, mais là on attend jusqu'à 29-30 degrés cette semaine. Alors, Yacétidon et Mitsou débarquent tout l'été. Viva la musique avec C'est chaud, version plus hot.

Rock voisine à Vivaille, il est 6h15, un bon début de journée partout dans l'Est du Québec et la Côte-Nord. C'est Jay qui vous accompagne et fidèle à mon habitude, je réfléchis un peu trop, puis parfois je suis un petit peu trop curieux. Alors le moment sagesse s'en vient, il sera question de l'expression entre chien et loup. Mais ça vient d'où ça? Après deux frères, es-tu moi-même à Vivaille?

0: 6h19, un bon début de lundi, 3 août à Viva. C'est le moment sagesse dont parle ça de même. Où est-ce qu'on apprend la provenance de certaines expressions? Et j'étais aux grandes fêtes TELUS hier, puis je regardais le soleil se coucher, puis là, il m'est venu en tête l'expression « Hey, on est entre chien et loup ». Puis là, ma blonde s'est mise à rire. C'est quoi ça veut dire, ça, entre chien et loup? Je suis comme, ben, c'est quand on a de la misère à distinguer un chien ou un loup. Et là, j'ai creusé un peu plus loin, tu sais, on connaît ce moment-là de la journée. C'est au crépuscule, puis ça date du Moyen-Âge. À cette heure-là, la lumière est tellement faible qu'on peut justement confondre un chien et un loup. Puis c'est une image qui est non seulement pratique et véritable, tu sais, au niveau de l'œil, mais aussi symbolique. Pis c'est ça qui est intéressant, c'est que le chien, c'est un animal familier, rassurant, l'ami des humains, un complice de tous les instants. Et le loup, ben, c'est l'animal sauvage, inquiétant, associé au danger, à la nuit, aux forêts. Donc, entre chien et loup, c'est le moment où est-ce que la journée passe de l'inoffensif au menaçant. C'est ça qui est intéressant. Et depuis le 13e siècle qu'on a des traces de cette expression-là, ça survit du français médiéval. Et ben, il y a des photographes qui adorent ce moment-là. On appelle ça la Blue Hour ou le Twilight, là, mais aucune de ces expressions-là n'a duré autant que entre chien et loup. Et autrefois, dans les campagnes, là, c'était une heure importante parce que c'est là qu'on rentrait les animaux. On fermait les portes, puis on évitait de s'éloigner des habitations. Donc, c'était pas seulement beau, le crépuscule aussi, c'était un certain moment d'incertitude et de vulnérabilité. Donc, c'est de là que ça vient, le entre chien et loup. C'est fascinant quand même, hein?
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7: Bon matin, ici Christophe Moquin pour vos nouvelles. Le corps d'un homme disparu depuis 2 semaines a été retrouvé dans les eaux du fleuve Saint-Laurent dans le secteur de Marsoui peu avant 10h30 dimanche matin. La Sûreté du Québec a été avisée de la découverte du corps par un citoyen. L'identification de la victime a ensuite permis de confirmer qu'il s'agissait bel et bien de Pépito Labrador, un Montréalais de 45 ans qui faisait l'objet d'un avis de disparition depuis le 19 juillet. 2 jours plus tôt, les services d'urgence avaient été appelés à intervenir à la suite d'informations selon lesquelles 2 personnes auraient été vues en détresse sur le fleuve Saint-Laurent dans le secteur de Marsoui. Selon les informations recueillies par la Sûreté du Québec, les 2 hommes pêchaient à l'extrémité d'une avancée rocheuse lorsqu'un d'entre eux aurait perdu pied et serait tombé à l'eau. Le second aurait alors tenté de lui porter assistance avant d'être lui aussi emporté par le courant. Tous 2 ont péri dans l'accident. Avec la saison régulière terminée ou sur le point de l'être selon les différents secteurs, il est temps pour la Ligue de balle de l'Escroche-Lac des Panneurs du Lac de dresser son bilan en vue des séries. Dans la division masculine high-tech industrie, la saison, qui fut serrée, se termina avec les impressions Véro au premier rang, mentionne Sylvain Caron, président de la Ligue.
8: Il faudra faire attention, mais même si les impressions Véro ont terminé au premier rang, j'ai bien l'impression que les séries nous réservent de belles surprises.
7: Dans la division féminine Institut Valérie Fradette, c'est Construction René Bouchard qui se classe en première place.
8: Pour vous dire que ça a été serré entre les 3 équipes là, pendant la saison régulière pour ce qui est de la division féminine Institut Valérie Fradette.
7: Dans la division mixte, il reste encore 2 semaines dans la saison régulière. À Saint-Arcissus, le 15 août, aura lieu un match spécial dans le cadre du 100e anniversaire de la municipalité. C'est ce qui complète vos nouvelles. 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
1: Dans la vallée à la météo, on a un bon système de pluie qui s'en vient pour aller jusqu'à demain en fin de journée. On commence par aujourd'hui, ce sera généralement nuageux avec 60% de risque d'averse, mais cet après-midi, on parle de 29 avec humidex pour ce lundi. Ce soir et cette nuit, des averses avec un risque d'orage, un minimum de 16. Demain, des averses qui cessent en après-midi. Peut-être un orage tôt demain matin avec une température autour de 20. Mercredi 29, jeudi 29. C'est fantastique.
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1: 6h27, un bon réveil dans l'Est du Québec, sur la Côte-Nord. C'est Jay qui vous accompagne ce matin, seul, avec un très bon café, mais je suis bien accompagné avec vous quand même. C'est peut-être le retour à la réalité, le retour au travail aujourd'hui. Bon courage en ce 3 août. On va parler de cinéma. Comment ça se passe au cinéma en province? Il y a un film qui prend l'affiche et qui attire les regards également. Puis on va parler de télé parce qu'il y a un acteur qui a marqué certains qui nous a quittés. On va faire le tour de ça, mais pour tout de suite, on part avec King Melrose. Viens nous rejoindre.

0: ça recommence.
1: Au showbiz, on va parler d'un acteur d'une série culte qui nous a quittés trop tôt. Mais avant toute chose, on va parler de Spider-Man, le nouveau film Brand New Day qui survole le box-office avec un lancement assez impressionnant de 355 millions de dollars en Amérique du Nord. Ça devient le deuxième meilleur démarrage de l'histoire juste derrière Avengers Endgame. Imaginez, faut le faire, là. C'est Spider-Man, c'est pas... La brochette de Avengers Endgame. Le film met en vedette Tom Holland, Zendaya et d'autres suivis de Peter Parker en isolement après avoir effacé son identité. 573 millions de dollars à l'international, des recettes mondiales qui atteignent près d'un milliard. Pendant ce temps-là, il y a The Odyssey de Christopher Nolan qui se classe deuxième mais qui a eu un excellent départ aussi. Après 9 semaines, là, c'est vraiment deux beaux gros films d'action bien intéressants. Alors, on sent que c'est relancé. Il y a Cineplex d'ailleurs qui a pris parole et qui a dit, hey, pour vrai cette année, c'est bon à gang. Là. Je sais pas qu'est-ce qui se passe, mais mettons que les films attendaient de sortir et là, bang, bang, bang, Toy Story entre autres. Donc ça se présente en salle. Autrement, il y a l'acteur américain Vincent Pastore, célèbre pour son rôle de Salvatore Big Pushy dans la série emblématique Les Sopranos, qui est décédé à l'âge de 80 ans. Son manager a annoncé son décès hier après que Pastore a été retrouvé dans sa résidence du Bronx à New York. Bien que son décès ait été confirmé, là, les raisons exactes restent inconnues pour le moment. Il a également joué dans Goodfellas, dans Carlito's Way. Il est surtout mémorable pour la fameuse scène d'assassinat dans Les Sopranos. Là, si vous avez regardé ça, vous savez très bien de quoi je parle. Les Cowboys fringants, avec les maisons toutes pareilles, que Jeff Posé nous a gracieusement livré à sa version hier durant les derniers balbutiements des grandes fêtes TELUS du côté du parc Beau Séjour de Rimouski. On vous souhaite un bon lundi matin. À Viva!

Jeff Posé, je l'ignorais, mais dans sa tournée et dans son spectacle qu'il a offert hier du côté de Rimouski, a amené quand même des musiciens de grand talent, incluant trompettistes, violonistes et accordéonistes. Alors, on se retrouve quand même dans l'univers des Cowboys fringants en allant le voir en show. C'était justement les Cowboys à Viva. Il est 6h36, un bon début de journée. Hop là, on recommence la vraie vie, les vacances sont finies pour la plupart d'entre nous et on doit affronter la réalité, hein, et les cernes nous assaillent. Mais ça sort d'où les cernes? Pourquoi on en a? Y a-tu moyen de s'en débarrasser?

0: léger. On est cerné parce que là, faut renouer avec se lever tôt, hein. C'est la fin des vacances, c'est pas évident. Oh, on est tous cernés, mais les fameux cernes sous les yeux, là, ça sort d'où? Pourquoi qu'il y a des gens qui sont plus cernés que d'autres? Pourquoi quand on est fatigué, on est cerné? Tout ça, c'est des questions valables. Je vous vois, je vous entends, je vous comprends. Et les causes sont variées, OK? On s'est penché sur ce dossier dans la presse. Il y a la dermatologue Elena Nechipourouk de l'Institut de recherche du CUSUM qui nous parle de trois facteurs principaux qui peuvent être en cause quand on est cerné. D'abord, les personnes à peau basanée peuvent avoir une pigmentation accrue, surtout durant la grossesse. Ça m'étonne. Ensuite, il y a celles qui ont les personnes qui ont la peau très pâle peuvent voir leur vaisseau sanguin apparaître à cause de la finesse de leur peau, qui est plus pâle, plus transparente aussi, ce qui est accentué par un manque de sommeil ou des allergies. Oh, cet été, on est servi. Puis aussi, l'excès de graisse sous les yeux qui peut créer des ombres également. Ça, j'aurais pas imaginé ça, mais là, des cernes, des ombres, il me semble, c'est pas la même affaire. Pour atténuer les cernes, là, faut se protéger davantage du soleil, semble-t-il, puis traiter ces conditions-là comme de l'eczéma. Mais là, faut faire attention, parce qu'il y a pas vraiment de démangeaison là, quand on parle de paupières. Puis c'est peut-être pas tous les produits qui sont adaptés à mettre sous nos yeux, alors faut aller voir des professionnels. Les produits en vente libre, là, ça peut aider. Mais on nous dit aussi il y a des trucs de grand-mère comme dormir sur le dos puis utiliser une taie d'oreiller en soie, ça peut aider. Il y a des traitements plus avancés là qui parlent d'intervention chirurgicale puis des thérapies au laser, mais là ces interventions-là sont parfois coûteuses puis on parle d'une efficacité limitée puis c'est faut que ce soit bien fait. Fait est-ce que c'est vraiment ça qui va enlever nos poches, nos cernes sous nos yeux? Pas forcément, mais il y a de nouveaux traitements qui sont à l'étude comme le plasma riche en plaquettes là, comme une transfusion, qui sont en cours d'expérimentation. Mais là, quand on est rendu à se faire des transfusions pour enlever nos cernes sous nos yeux, je pense qu'il y a peut-être d'autres éléments qui sont dans notre vie qui sont plus problématiques que ça, je crois. J'espère que ça vous afflige pas trop. elle n'en a pas vraiment, toujours sur le party, prête à accueillir une festivité comme une autre. Roxane Bruno s'en vient et elle a fait une vidéo en fin de semaine qui m'a fait pleurer de rire avec Charles Brunet. Les deux disent rien, font rien, sont juste un à côté de l'autre et c'est tellement drôle. Ça s'en vient. Au retour, Roxane Bruno en compagnie de Michael Bublé. Home à Viva.
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Vous débutez votre journée à Viva et c'est Jay qui vous accompagne à 6h50. Mais je veux savoir, c'est qui est là à cette heure-là, là, qui recommence le travail? Ah, ça m'intéresse, par exemple. 418-723-2564. Je veux savoir, c'est qui est à l'écoute et qui retourne au travail, à quel endroit? Hein? Je vais vous saluer, ça va me faire plaisir. Marc Dupré est avec nous à Viva avec « Quand plus rien n'a de sens ».

Ah ben, vous êtes là, ça c'est sûr. Je salue Gino qui nous a écrit. Moi, je suis encore en vacances, mais ma conjointe Suzanne travaille. Bon courage à Suzanne. Il y a Karine Fournier qui dit « Bon matin, retour des vacances, un peu en manque de sommeil après 5 jours de festival, mais imprégné de souvenirs. » C'était honnêtement, les grandes fêtes TELUS à Rimouski, c'est vrai que c'était particulièrement bon pour les 20 ans cette année. Elle dit « Je t'ai même vu faire ton travail hier aux grandes fêtes parce qu'on était en avant sur le bord de la barrière dans la loge. » oui, c'est vrai, parce que les médias, nous, on a la chance d'assister aux 3 premières chansons de chaque spectacle pour pouvoir prendre des photos, des vidéos, puis en faire notre critique. Oui, je me suis solidement enfargé dans les barrières, d'ailleurs. J'étais content de pas partir en ambulance, parce que pour vrai, j'aurais pu. Alors, ben salut Karine, merci d'être là en ce lundi matin. Je suis convaincu que tu n'es pas la seule à avoir les yeux petits. Je parlais de CERN le matin, c'est donc ben fait ça. Chime avec Victoire, un bon réveil à Viva.

0: Vous êtes à Viva, c'est Jay qui vous accompagne avec une petite gorgée de café. Bon retour à la réalité. On va faire le tour de l'actualité dans les prochaines minutes. Il sera question avec Louis-Philippe d'une grève qui donne du fil à retordre aux voyageurs. Et également, il y a une personne qui était recherchée, qui a été retrouvée sans vie en Gaspésie. Les nouvelles nationales s'en viennent au retour à Viva.
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4: Bon lundi, ici Louis-Philippe Arnoirel. Les voyageurs commencent à ressentir les effets de la grève déclenchée hier par les 4400 agents de bord de WestJet. La compagnie aérienne a suspendu tous ses vols lors d'un week-end estival très chargé après que WestJet et le syndicat n'ont pas réussi à conclure un nouvel accord. Les négociations se déroulent à Calgary, ville d'origine de la compagnie, dans le but de rapprocher les positions de WestJet et du SCFP. Les salaires et la rémunération du travail effectué au sol sont les principaux points d'achoppement. WestJet a indiqué que les passagers concernés profiteront d'un remboursement ou d'une nouvelle réservation selon le cas. Dans l'est de la province, le corps d'un homme disparu depuis deux semaines a été retrouvé dans les eaux du fleuve Saint-Laurent, dans le secteur de Marsouy, dans la région de Gaspésie-Île-de-la-Madeleine hier matin. L'identification de la victime a ensuite permis de confirmer qu'il s'agissait bien de Pepito Labrador, un Montréalais de 45 ans qui faisait l'objet d'un avis de disparition depuis le 19 juillet. Deux jours plus tôt, les services d'urgence avaient été appelés à intervenir à la suite d'informations selon lesquelles deux personnes auraient été vues en détresse sur le fleuve Saint-Laurent dans le secteur de Marsouy. Selon les informations recueillies par la Sûreté du Québec, les deux hommes pêchaient à l'extrémité d'une avancée rocheuse lorsque l'un d'eux aurait perdu pied et serait tombé à l'eau. Le second aurait tenté de lui porter assistance avant d'être lui aussi emporté par le courant. Tous deux ont péri dans l'accident. Et dans l'ouest du pays, un feu de forêt alimenté par des vents atteignant 115 km/h a dévasté des maisons sur la rive ouest du lac Okanagan en Colombie-Britannique, forçant des évacuations massives. L'incendie de Bradley Creek, difficile à contenir à cause des vents violents, a traversé la route 97, provoquant sa fermeture en ce long week-end de vacances. Au total, 130 incendies font actuellement rage dans la province, dont près de la moitié sont hors de contrôle, poussant les autorités à émettre 42 ordres d'évacuation et 40 alertes. C'est ce qui complète vos actualités Arsenal Media. Passez une bonne journée sur nos ondes.
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5: Dans la vallée à la météo, on a un bon système de pluie qui s'en vient pour aller jusqu'à demain en fin de journée. On commence par aujourd'hui, ce sera généralement nuageux avec 60% de risque d'averse, mais cet après-midi, on parle de 29 avec humidex pour ce lundi. Ce soir et cette nuit, des averses avec un risque d'orage, un minimum de 16. Demain, des averses qui cessent en après-midi. Peut-être un orage tôt demain matin avec une température autour de 20. Mercredi 29, jeudi 29, c'est fantastique.

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1: Vous êtes à Viva et je vous souhaite la bienvenue. Bonjour, c'est Jay qui va passer les deux prochaines semaines en tête à tête avec vous pour débuter la journée. Mais comme c'est la période des vacances, puis qu'on a toujours du plaisir ici à Viva, ben on vous offre les bons moments de la dernière saison et on va parler de malbouffe dans le jardin de Dana dans les prochaines minutes. Parce que pourquoi c'est si bon de la malbouffe? Pourquoi qu'on a des rages d'en manger, ben je vais vous en parler à Viva dans les prochaines minutes. Sinon, au showbiz, il sera question de trois événements dans la région. Un qui nous transporte sans qu'on ait à bouger, un qui nous relaxe, puis un autre qui va nous aider à déménager. Mais avant, on passe avec Sheryl Crow et All I Wanna Do. Bon lundi à Viva!
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7h08, vous êtes à Viva. Bon début de journée, bon lundi. Et au showbiz, on va parler de trois activités incontournables cette semaine. On commence avec ce qui a commencé hier, le 25e festival concert aux îles du Bic qui se déroule, qui célèbre la diversité des genres, puis met en avant des artistes locaux et internationaux en termes de musique de chambre et en orchestre également. Le festival attire un large public avec une expérience artistique unique dans un cadre enchanteur, c'est sûr. Les organisateurs espèrent cette année renforcer l'impact culturel de la région, promouvoir la musique tout en célébrant cet anniversaire marquant parce que 25 ans, ben, ça se célèbre en grand. Sinon, mercredi, grâce à la collaboration de Desjardins Vallée de la Matapédia et la ville d'Amqui, puis le camping d'Amqui, Diffusion Mordicus nous invite à venir vivre une expérience musicale unique, c'est-à-dire la diffusion en direct du grand concert estival de l'Orchestre métropolitain présenté au pied du Mont-Royal sur écran géant au camping d'Amqui. Donc, on va pouvoir retrouver l'ambiance magique de ce concert extérieur sans même avoir à nous déplacer. Et plus tard cette semaine, c'est-à-dire samedi dès midi, ce sera Metal Agora 2026, toujours du côté d'Amqui, au parc Pierre et Maurice Gagné. Et je renchérirais même en disant, si vous avez un événement dont vous aimeriez, dont on parle, ben n'hésitez jamais à nous écrire. Taylor Swift, la chanson d'Histoire de Jouet 5, voici I Knew It, I Knew You, à Viva!

0: Hey, c'est pas drôle. À matin, là, je cherchais quoi déjeuner dans mon armoire, puis une des premières affaires que j'ai eues, c'est des chips all dress ruffle. Le petit sachet de jujube qui traîne. Mais pourquoi? Pourquoi ça nous hante la malbouffe comme ça? Pourquoi on a tout le temps d'en manger plus? Ben, dans les bons moments de la dernière saison avec Dana dans son jardin, on va parler du mauvais pouvoir de la malbouffe.
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0: Il est 7h17, on vous souhaite un bon retour au travail après les vacances en ce lundi 3 août. Dans le jardin, la la, de Dana, la li la la, on mange des chips.
1: Et de la poutine.
0: On mange des cochonneries.
1: Avoue que ça serait bon, une poutine. Ah, ça te tente, hein?
0: Ouais, ça ou un bon burger.
1: Ah, c'est addictif, cette malbouffe-là. Oui. Et c'est tellement addictif que les scientifiques disent que c'est comme de la drogue.
0: Ben voyons!
1: Si on veut arrêter d'en manger, c'est exactement la même chose qui va se passer dans notre corps. C'est une étude qui est sortie de l'Université du Michigan.
0: OK.
1: Et vraiment, notre cerveau, là, il adore tout ce qui est ultra transformé. C'est genre pour lui, là.
0: Satisfaisant.
1: Ah oui, oui, là, les frites, les pâtisseries, boissons gazeuses, pour lui, c'est la meilleure affaire du monde, là. C'est un feu d'artifice de dopamine pour
0: ben
1: le cerveau.
0: Ben oui, c'est sûr.
1: Donc, si on arrête, ben, il aime pas ça, hein. Il est pas content.
0: Il y a un sevrage.
1: Littéralement.
0: Ben voyons!
1: C'est les symptômes la même affaire que si on essayait d'arrêter de la drogue. Donc, hein? Grosse fringale, irritabilité, fatigue, changement d'humeur, anxiété, même parfois maux de tête et sueur.
0: Ben voyons.
1: Et dans l'étude, il y a 80...
0: Je me retiens de faire une blague qui passerait mal. Là, mais...
1: Il y a 98% des personnes qui ont participé à l'étude qui ont ressenti au moins un des symptômes.
0: Ah oui, c'était, hey, c'est beaucoup.
1: C'est presque la totalité des gens. Puis c'est pas seulement une question de volonté là d'arrêter de manger justement.
0: Non, c'est une réaction physique.
1: C'est vraiment ça. Puis on dit ben pourquoi est-ce que on réagit de même là, c'est ben juste de la bouffe. Ben c'est à cause que quand on en mange, ben c'est un peu un bouton réconfort pour notre cerveau, il aime ça, il est bien, il est heureux, c'est du plaisir rapide et quand on essaie d'arrêter, ben c'est ça. Là, il est comme ben est où ma petite récompense là?
0: Est où ma dose de cochonnerie?
1: Mais qu'est-ce qui est intéressant, c'est que si on est capable d'arrêter, c'est et de s'habituer à la malbouffe, mais on est aussi capable de s'habituer à changer nos habitudes, donc
0: à
1: manger des fruits et légumes.
0: Ben oui.
1: Parce qu'à un moment donné, plus qu'on va en manger, plus qu'on va manger santé, ben notre cerveau, ça va être devenu ça, son bouton réconfort.
0: Certain.
1: Fait qu'il faut juste changer comment notre cerveau fonctionne un peu. Puis si vous mangez vraiment très santé pendant un long moment, ben après, vous allez manger, mettons, un gâteau, puis vous allez vous dire « Hey, il est vraiment trop sucré ». C'est la même recette qu'avant, c'est juste que notre cerveau s'est habitué à quelque chose d'autre, là. C'est la même chose aussi avec le café, avec tout
0: ce qui est
1: addictif.
0: Mais oui, le café, c'est clair. Tu dépasses ton heure du café la fin de semaine, le mal de tête te pogne.
1: Mais c'est la même chose avec la poutine.
0: Hey, c'est pas drôle.
1: En fait, je vous ai sorti 2-3 trucs, là, pour vous aider, si vous voulez arrêter de manger la poutine un peu trop souvent. Donc, préparer ses collations d'avance.
0: Ah oui.
1: Ça aide. Et les soupers aussi, si c'est déjà prêt, vous allez pas arrêter à la cantine.
0: Même si le souper est pas prêt, au moins, tu sais qu'est-ce que tu manges, t'as les ingrédients, t'es pas mal plus
1: c'est ça, exactement. On dit aussi d'ajouter plus de protéines pour rester rassasié plus longtemps. Ça va éviter de tomber dans le sac de chips.
0: C'est vrai.
1: Manger des fruits quand une envie de sucre arrive. Varier les couleurs dans l'assiette. Ça donne plus le goût de le manger.
0: C'est plus attrayant.
1: Et le plus important, et celui je pense qu'on fait tous, même si on devrait pas, c'est aller à l'épicerie quand on a faim.
0: Ben non, c'est ça là.
1: Faut tellement pas faire
0: même
1: ça.
0: Même avoir faim un petit peu avant, c'est pas une bonne idée. Tu sais, juste le faim d'une collation là.
1: Non,
0: tu vas acheter plein de cochonneries.
1: Tu vas rentrer dans l'allée des chips. Hey, ils sont tentants là.
0: Il y a quelqu'un qui m'avait donné un truc, c'était amène-toi une barre tendre, mange-la juste avant de rentrer.
1: Ah, ça peut marcher.
0: Ah oh ouais, on dirait que ça casse le fun.
1: Ben, c'est ça, faut juste manger avant d'aller à l'épicerie parce que sinon, ça va coûter beaucoup plus cher que prévu.
0: De quel malbouffe vous seriez incapable de vous passer?
1: Oh, la poutine.
0: La poutine, c'est bon, s'il vous plaît.
1: Tu sais, c'est fabuleux.
0: Moi, les sacs de chips, par exemple, ici, il y en a tout le temps chez nous.
1: Ah, moi, faut pas qu'il y en ait.
0: Pour vrai, là, s'il y a pas de sac de chips, ma blonde pis moi, on est triste le soir.
1: Il vous faut votre petit bol de chips.
0: C'est juste le fait de pas en avoir là, puis là, souvent ce qu'on dit chez nous là quand on est déçu puis qu'il y a pas de cochonnerie, ça arrive quand même souvent là on fouille dans les armoires comme s'il y avait quelque chose qui allait apparaître là. Puis on finit tout le temps par dire maudite maison d'ingrédients parce qu'on a plein d'ingrédients, on pourrait se faire plein d'affaires.
1: C'est ça, parce que la personne qui est allée à l'épicerie s'est dit ben oui, je change mes habitudes, je mange santé, je vais me faire mes affaires maintenant. Mais la personne qui regarde dans le frigo a pas envie de se faire les affaires,
0: c'est
1: plus la même personne.
0: Là, t'as déjà faim. Il est trop tard.
1: Je veux juste sortir quelque chose qui est déjà prêt.
0: Mais qu'est-ce que vous seriez incapable de vous séparer en tant que cochonnerie? 418-723-2564. On attend votre texto. Bon réveil partout dans l'Est du Québec et sur la Côte-Nord au travers de nos bons moments de la dernière saison. Il y a les nouvelles. Surtout, un gros système météo qui s'en vient très chargé. On vous en parle dans les prochaines minutes et Shakira est en réserve à Viva.
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1: Bon matin, ici Christophe Coinquin pour vos nouvelles. Le corps d'un homme disparu depuis 2 semaines a été retrouvé dans les eaux du fleuve Saint-Laurent dans le secteur de Marsouy peu avant 10h30 dimanche matin. La Sûreté du Québec a été avisée de la découverte du corps par un citoyen. L'identification de la victime a ensuite permis de confirmer qu'il s'agissait bel et bien de Pépito Labador, un Montréalais de 45 ans qui faisait l'objet d'un avis de disparition depuis le 19 juillet. 2 jours plus tôt, les services d'urgence avaient été appelés à intervenir à la suite d'informations selon lesquelles 2 personnes auraient été vues en détresse sur le fleuve Saint-Laurent dans le secteur de Marsouy. Selon les informations recueillies par la Sûreté du Québec, les 2 hommes pêchaient à l'extrémité d'une avancée rocheuse lorsqu'un d'entre eux aurait perdu pied et serait tombé à l'eau. Le second aurait alors tenté de lui porter assistance avant d'être lui aussi emporté par le courant. Tous 2 ont péri dans l'accident. Avec la saison régulière terminée ou sur le point de l'être selon les différents secteurs, il est temps pour la Ligue de balle de l'Escorge-Lac des Panneurs du Lac de dresser son bilan en vue des séries. Dans la division masculine high-tech industrie, la saison, qui fut serrée, se termina avec les impressions Véro au premier rang, mentionne Sylvain Caron, président de la Ligue.
10: Il faudra faire attention, mais même si les impressions Véro ont terminé au premier rang, j'ai bien l'impression que les séries nous réservent de belles surprises.
1: Dans la division féminine Institut Valérie Fradette, c'est Construction René Bouchard qui se classe en première place.
10: Pour vous dire que ça a été serré entre les 3 équipes là, pendant la saison régulière pour ce qui est de la division féminine Institut Valérie Fradette.
1: Dans la division mixte, il reste encore 2 semaines dans la saison régulière. À Saint-Arcissus, le 15 août, aura lieu un match spécial dans le cadre du 100e anniversaire de la municipalité. C'est ce qui complète vos nouvelles. 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
11: Dans la vallée à la météo, on a un bon système de pluie qui s'en vient pour aller jusqu'à demain en fin de journée. On commence par aujourd'hui, ce sera généralement nuageux avec 60% de risque d'averse, mais cet après-midi, on parle de 29 avec humidex pour ce lundi. Ce soir et cette nuit, des averses avec un risque d'orage, un minimum de 16. Demain, des averses qui cessent en après-midi. Peut-être un orage tôt demain matin avec une température autour de 20. Mercredi 29, jeudi 29, c'est fantastique.
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2: Oh boy. C'est l'été, il fait beau, il fait chaud, on a du temps sur les bras. Les enfants sont plus longtemps chez nous. Et nous, qu'est-ce qu'on fait? Oh, c'est pas argeux. On jase de même. On jase juste de même. On jase de même. On tombe la face dans notre téléphone pendant que notre enfant joue. Je me suis fait recadrer en fin de semaine, les chums. J'étais en vacances. Puis ma fille va au camp de jour, mais évidemment, j'ai voulu garder ma fille quelques jours de plus pour faire une pause de camp de jour. Puis, tu sais, profiter des vacances ensemble. Donc, ma blonde même a pris une journée de congé. Fait qu'on avait comme un long week-end ensemble. Et là, ça a pas été long, là. Je te dirais, le vendredi en avant-midi, là. Ma fille, elle m'a amené, elle me parle, puis elle me dit, là, vous avez tous les deux la face dans votre téléphone. Ma fille, elle a 6 ans, puis elle me dit ça. Je suis comme, oh mon Dieu, t'as raison, Camille, pauvre toi, pauvre petit cœur. Ben oui, t'as raison. Fait qu'on on s'est lancé un défi, en fin de semaine, de laisser nos téléphones le plus loin possible, puis les utiliser seulement pour communiquer avec des gens, tu sais, ou pour accéder à une information qui se trouve facilement de courte durée pour faire des plans, par exemple. Et ça a plutôt marché, je vous dirais. Puis après, comment qu'on veut que nos enfants soient pas dépendants au téléphone intelligent quand ils nous voient la face dedans? Ça me fait penser un peu à nos parents qui écoutaient les nouvelles à 5h le soir puis qui arrêtaient de parler pendant 1 heure. Puis après ça, c'était les mordus ou je sais pas trop, là. C'est sûr. Le téléphone est nuisible. Soyons honnêtes. Oui, c'est un outil fantastique, mais c'est nuisible. Et si bien que il y a des études qui ont été faites, OK? Dans la chambre à coucher, c'est devenu un fléau dans l'intimité des couples, semble-t-il, selon l'enseignante Claudia Bélanger. Sa famille a adopté la règle de laisser les téléphones au rez-de-chaussée, donc on favorise les moments de complicité. Puis la psychologue Rose-Marie Charest souligne que la présence des téléphones, ça nuit à la connexion entre partenaires, rendant les échanges moins fréquents puis augmentant les risques d'ennui ensemble. Mais c'est terrible, ça! On s'ennuie ensemble quand on a nos téléphones, on se parle moins, fait que... Tu sais, ça arrive moins aussi. La thérapeute Kanika Safan recommande de remplacer le temps passé sur les écrans par des discussions de qualité, même quelques minutes avant de dormir. Tu sais, les discussions sur l'oreiller, là. Pour améliorer la situation, on nous dit aussi de parler ouvertement des attentes puis créer des rituels sans téléphone comme la lecture. Et je sais pas pourquoi puis d'où ça sort dans ma vie, pour être honnête, mais nous, on a toujours une règle. Pas de téléphone dans la chambre à coucher. Puis tu sais, ça nous a poussé à acheter des cadrans aussi, tu sais, puis des bons cadrans. Rendu là, on lit dans la chambre, on fait autre chose aussi, mais pas de téléphone. Même dans le jour, très peu. Alors si vous pouvez vous en inspirer, faites-le de grâce, parce que ça a des impacts quand même, le téléphone intelligent. Mais c'est tellement pratique, ben oui, je le sais bien que c'est pratique. C'est au tour de Tove Lo et Stromae, voici Des fleurs à Viva.

0: Ah, c'est bon. Et c'est ta vie, va. Bon lundi matin. Nous sommes le 3 août et il est 7h37. Ça fait jaser mon sujet par rapport au téléphone intelligent. Dans la chambre à coucher, on dit qu'il faudrait éviter ça. On nous propose plein de moyens, notamment faire de la lecture, puis faire un rituel, un petit 5 minutes de discussion sur l'oreiller. Est-ce que vous avez des règles, vous, dans votre chambre? Genre de règle qui se dit à radio, là. Ou dans votre maison, OK, c'est moins intimidant. Y a-tu des règles dans votre maison que vous tenez mordicus à respecter? 418-723-2564, ça peut être par rapport à n'importe quoi. Puis, on est comme ça à Viva, on partage notre quotidien ensemble, on est dans la complicité, puis on se donne des trucs. S'il y a une règle que vous avez, auquel vous tenez, il y a une raison pour cette règle-là et je suis convaincu que tous les gens qui nous écoutent pourraient en retirer aussi des bénéfices. Et de là, cette importance de partager, parce que clairement, on va tous gagner. 723-2564, j'attends votre texto. On a Max McNown avec Better Me For You et vous allez pouvoir choisir la musique à Viva au retour.
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On vous offre des rendez-vous musicaux à Viva parce qu'on sait que vous faites partie de l'équation, puis on veut que vous participiez en choisissant la musique parce que Viva, c'est votre radio aussi. Alors, deux fois dans la journée, on vous donne cette occasion. Le midi, dans le lunch 80-90-2000, aux alentours de midi et 20, là, il y a toujours la toune du bureau. Et ça, c'est un moment où est-ce que vous faites le tour de votre gang au bureau si vous dînez ensemble pour demander une chanson des années 80-90-2000. C'est la seule consigne. Faut que ce soit un peu vintage. Mais sinon, il y a chaque matin, aux alentours de 7h45, pour la chanson qui va jouer à 8 ce matin, là, vous avez le pouvoir de décider avec ce qu'on appelle le... Voilà ta toune! Deux chansons qui s'affrontent et à vous de trancher. Danaï est en vacances, fait que c'est comme c'est moi contre moi. Alors, en fait, ce qu'on fait, c'est qu'il y a le département de musique, dont je fais partie, mais il y a aussi ma sélection personnelle, OK? Donc, aujourd'hui, la gang du département de la musique a choisi The Weeknd et Take My Breath. Et moi, j'ai choisi Madonna et son grand retour avec Sabrina Carpenter et Bring Your Love.

Alors, ultimement, c'est à vous de choisir au 418-723-2564. Qu'est-ce qui fait le plus votre affaire? Madonna et Sabrina Carpenter ou encore The Weeknd? J'attends votre texto. Tu sais, on vieillit. On grandit, on change, nos amis s'en vont, on quitte l'école, et notre vie devient familiale, puis il y a des choses qu'on faisait avant qu'on peut plus vraiment faire aujourd'hui. Mais il y a des moments dans la vie où est-ce que tu réalises que tu peux encore les faire. Puis hier, pour moi, c'était le cas. Tu sais, mettons, aller manger un Tony Patate au cégep de Rimouski. Ben, ça, c'était un beau moment de mon cégep puis de ma vie où est-ce que le matin, ben, on allait déjeuner en gang, là. Puis dans la vie d'adulte, on retrouve pas ça. Sortir au bar, puis finir ta soirée, ou passer la porte, puis prendre une bonne bouffée d'air frais, comme par exemple au Saint-Barne ou à une place que vous aimez avec vos amis, quand ils reviennent là à l'action de grâce, passer du temps en famille, ben vous pouvez quand même revivre ces moments-là. Les grandes fêtes TELUS, c'est un peu ça aussi pour les gens de Rimouski et même de tout l'Est du Québec. Ça fait 20 ans que ce festival-là existe et perdure. C'est une valeur sûre à chaque été. Il y a une fois, les dates ont changé, mais honnêtement, pour le mieux, parce qu'encore une fois, cette année, ça nous a prouvé qu'on pouvait avoir vraiment du beau temps. Et il y a aussi, au niveau musical, des choses qu'on a aimées, qu'on peut toujours aimer et faire perdurer dans le temps. Et c'est surtout ce que j'ai ressenti hier en voyant GF poser sur scène. Alors qu'il était passé en 2023 avec les Cowboys fringants, et là, il revenait, puis il a été tellement généreux avec la foule. Il a tenu à remercier tout le monde parce qu'il disait que il pensait pas que c'était possible. Les Cowboys fringants, c'est mon secondaire, mon cégep, le vôtre aussi. Quand Carl Tremblay nous a laissés derrière à cause de la maladie, on s'est tous dit, on perd une partie de nous, de notre culture québécoise. Mais hier, quand Jeff Posé était sur scène, et qui se permettait, avec 100% raison, de reprendre les chansons des Cowboys avec violoniste, accordéoniste, trompettiste, name it. Je me suis dit, hey, ça c'est beau. Ça prouve que dans vie, on peut toujours s'offrir ce qui nous faisait du bien dans le temps. Et je trouve ça beau que l'héritage des Cowboys puisse continuer de perdurer comme ça dans nos vies. J'étais tellement content de pouvoir entendre des chansons comme Plus Rien, comme Les Maisons Toutes Pareilles. Jeff Posé, une chance qui a fait le saut dans sa carrière solo, parce qu'il offre tellement à la culture québécoise. Le voici, avec emmêlé dans ses cheveux. C'est toujours possible de faire ce qui nous faisait du bien avant, la gang.

Cette chanson-là m'a fait lever le poil de ses bras à chaque fois. Imaginez, avec ces dizaines de milliers de festivaliers hier au Parc Beau Séjour de Rimouski, JF Posé qui est venu nous voir à Rimouski pour les grandes fêtes TELUS. Et juste avant, Caïn était de retour au festival. Faut dire que c'est leur deuxième expérience aux grandes fêtes TELUS et leur dernière aussi parce qu'ils tirent leur révérence en décembre. C'était bien intéressant de les voir sur scène parce que la dernière fois, ils avaient fait une présence qui avait été remarquée sur tous les sites à Potin. Ça s'était mal terminé. Selon ce que je me souviens, c'est qu'ils avaient mal lu les conditions du contrat puis ils pensaient que c'était eux la tête d'affiche, fait qu'ils voulaient faire un rappel, mais finalement les organisateurs du spectacle les ont un peu forcés à sortir de scène parce qu'il y avait un autre show qui venait après, et les gars de Caïn étaient pas contents. Ça s'était pas super bien passé comme fin de spectacle, et depuis ce temps-là, ben ils sont pas revenus. Par quelle raison? Est-ce que c'est qu'il y avait des frictions avec l'organisation? Est-ce que c'est parce que le public avait pas aimé la manière que ça s'était passé? Tout ça, c'est probablement vrai. Mais là, c'était le spectacle de rédemption de Caïn hier. Steve Veilleux, qui a été très bienveillant et s'est excusé de comment ça s'était passé dans le passé. Il a expliqué que ça fait quoi, 12-13 ans de cet événement-là, qu'ils étaient plus jeunes et plus cons. Ils ont fait ça un peu à la blague, mais ils ont quand même tenu à s'excuser de façon sérieuse. C'est arrivé 2-3 fois dans leur performance, alors je trouvais ça intéressant de leur part pour essayer de boucler la boucle. T'sais, peut-être qu'ils sont dans cet état d'esprit-là. Ils font un dernier tour de roue, puis ils règlent leur dossier avant de tirer leur révérence. Je trouvais ça beau quand même comme proposition. Les colocs avec Julie, il est 7h55 à Viva.

0: Ah ouais, l'ouragan Andrew the Day, s'il vous plaît. Hey, ça, ça nous ramène dans le passé, c'est certain. Là, c'est pas un ouragan qui nous attend, mais de la pluie, par exemple. Il y en a pas mal. Et ce système s'en vient, je vais vous en parler au retour. J'aimerais avant toute chose souhaiter joyeux anniversaire à deux bons bonhommes. C'est-à-dire, joyeux 35e anniversaire à Marc-Antoine Lévesque, humoriste de la région qu'on a pu voir notamment au festival Hahamkoui. Également, bonne fête au papa de mon ami avec qui j'ai grandi au secondaire, qui m'hébergeait chez lui pendant de nombreuses années. C'est un homme rempli de bienveillance. Il s'agit de Bernard Saint-Laurent qui fête sa fête aujourd'hui, le 3 août. Aux nouvelles, au retour, on va parler d'une grève qui donne sérieusement du fil à retordre aux voyageurs et aussi à une personne recherchée qui a finalement été retrouvée sans vie en Gaspésie. Ça s'en vient à Viva.
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4: Bon lundi, ici Louis-Philippe Arnoirel. WestJet et le syndicat qui représente ses agents de bord ont conclu une entente de principe mettant fin à l'arrêt de travail qui a commencé dimanche. La compagnie aérienne a suspendu tous ses vols lors de la dernière fin de semaine. Les salaires et la rémunération du travail effectué au sol étaient les principaux points d'achoppement. WestJet a indiqué que les passagers concernés profiteront d'un remboursement ou d'une nouvelle réservation selon le cas. Dans l'est de la province, le corps d'un homme disparu depuis deux semaines a été retrouvé dans les eaux du fleuve Saint-Laurent, dans le secteur de Marsouy, dans la région de Gaspésie-Île-de-la-Madeleine, hier matin. L'identification de la victime a ensuite permis de confirmer qu'il s'agissait bien de Pepito Labador, un Montréalais de 45 ans qui faisait l'objet d'un avis de disparition depuis le 19 juillet. Deux jours plus tôt, les services d'urgence avaient été appelés à intervenir à la suite d'informations selon lesquelles deux personnes auraient été vues en détresse sur le fleuve Saint-Laurent dans le secteur de Marsouy. Selon les informations recueillies par la Sûreté du Québec, les deux hommes pêchaient à l'extrémité d'une avancée rocheuse lorsque l'un d'eux aurait perdu pied et serait tombé à l'eau. Le second aurait tenté de lui porter assistance avant d'être lui aussi emporté par le courant. Tous deux ont péri dans l'accident. Et pour terminer, dans l'ouest du pays, un feu de forêt alimenté par des vents atteignant 115 km/h a dévasté des maisons sur la rive ouest du lac Okanagan en Colombie-Britannique, forçant des évacuations massives. L'incendie de Bradley Creek, difficile à contenir à cause des vents violents, a traversé la route 97, provoquant sa fermeture en ce long week-end de vacances. Au total, 130 incendies font actuellement rage dans la province, dont près de la moitié sont hors de contrôle, poussant les autorités à émettre 42 ordres d'évacuation et 40 alertes. Des milliers de résidents privés d'électricité et de ressources reçoivent de l'aide dans des centres d'accueil, tandis que les pompiers continuent de lutter contre les flammes. C'est ce qui complète vos actualités Arsenal Media. Passez une bonne journée sur nos ondes.
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5: Dans la vallée à la météo, on a un bon système de pluie qui s'en vient pour aller jusqu'à demain en fin de journée. On commence par aujourd'hui, ce sera généralement nuageux avec 60% de risque d'averse, mais cet après-midi, on parle de 29 avec humidex pour ce lundi. Ce soir et cette nuit, des averses avec un risque d'orage, un minimum de 16. Demain, des averses qui cessent en après-midi. Peut-être un orage tôt demain matin avec une température autour de 20. Mercredi 29, jeudi 29. C'est fantastique.
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5: On repart ça de même. C'est comme ça que ça devrait s'appeler avec le retour au travail pour la plupart d'entre nous après deux belles semaines de vacances à la construction. Est-ce que vous en faites partie de ceux qui renouent avec l'horaire habituel aujourd'hui? 418-723-2564, il est 8h06, du temps plutôt gris hein, pour recommencer. C'est peut-être ce que ça nous prend pour nous remettre dans l'esprit du travail un peu. Si vous avez des souhaits d'anniversaire, c'est le même numéro de téléphone. Au showbiz, dans les prochaines minutes, on va parler d'une émission télé culte qui a perdu un de ses grands acteurs. On va faire le point également sur le cinéma. Et aussi, lors du moment sagesse, on va s'intéresser à l'expression « entre chien et loup ». Ça vient d'où? Qu'est-ce que ça veut dire? C'est quoi ça? Ben, ça s'en vient. Mais avant, tel que promis, vous avez choisi la musique avec le... Voilà ta toune! Mon Dieu, j'ai tellement raté mon cue là-dessus. Je suis tout seul, ça va vite, hein? Danaï est en vacances, fait que c'est la radio d'un seul homme. À 8h07, je salue Karine Fournier qui, justement, elle est de retour au travail chez Alarme 911 et elle veut entendre le grand retour tant attendu de Madonna qui ne déçoit pas. Son album est super bon. C'est la suite logique de Confessions on a Dance Floor qui m'a vraiment fait triper au milieu des années 2000. Confessions 2, elle a plein de collaborations de grande qualité, dont celle-ci. Voici Sabrina Carpenter, Madonna, la chanson gagnante du Voilà Tatoune, Aviva, c'est Bring Your Love.

Tous tes secrets, tout ce que tu veux me dire, Sabrina, je vais les prendre. Bon réveil, waouh, c'est bon, hein? Il est 8h10. Au showbiz, on va parler d'un acteur d'une série culte qui nous a quittés trop tôt. Mais avant toute chose, on va parler de Spider-Man, le nouveau film Brand New Day qui survole le box-office avec un lancement assez impressionnant de 355 millions de dollars en Amérique du Nord. Ça devient le deuxième meilleur démarrage de l'histoire juste derrière Avengers Endgame. Imaginez, faut le faire, là. C'est Spider-Man, c'est pas la brochette de Avengers Endgame. Le film met en vedette Tom Holland, Zendaya et d'autres, suivis de Peter Parker en isolement après avoir effacé son identité. 573 millions de dollars à l'international, des recettes mondiales qui atteignent près d'un milliard. Pendant ce temps-là, il y a The Odyssey de Christopher Nolan qui se classe deuxième, mais qui a eu un excellent départ aussi. Après 9 semaines, là, c'est vraiment deux beaux gros films d'action bien intéressants. Alors, on sent que c'est relancé. Il y a Cineplex d'ailleurs qui a pris parole et qui a dit, hey, pour vrai, cette année, c'est bon à gang, là. Je sais pas qu'est-ce qui se passe, mais mettons que les films attendaient de sortir et là, bang, bang, bang, Toy Story, entre autres. Donc, ça se présente en salle. Autrement, il y a l'acteur américain Vincent Pastore, célèbre pour son rôle de Salvatore Big Pushy dans la série emblématique Les Sopranos, qui est décédé à l'âge de 80 ans. Son manager a annoncé son décès hier après que Pastore a été retrouvé dans sa résidence du Bronx à New York. Bien que son décès ait été confirmé, là, les raisons exactes restent inconnues pour le moment. Il a également joué dans Goodfellas, dans Carlito's Way. Il est surtout mémorable pour la fameuse scène d'assassinat dans Les Sopranos. Là, si vous avez regardé ça, vous savez très bien de quoi je parle. Le lunch 80-90-2000, c'est mon affaire à chaque midi ici à Viva, avec 3 décennies musicales résumées dans une petite boîte à lunch. Comme en 1982, ça sonne été, ça fait du bien, ça commence notre semaine du bon pied pendant qu'on s'installe à notre bureau de travail. Voici Laid Back et Sunshine Reggae.

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2: C'est le moment sagesse dont parle ça de même. Où est-ce qu'on apprend la provenance de certaines expressions? Et j'étais aux grandes fêtes TELUS hier. Puis je regardais le soleil se coucher. Puis là, il m'est venu en tête l'expression « Hey, on est entre chien et loup ». Puis là, ma blonde s'est mise à rire. C'est quoi ça veut dire, ça, entre chien et loup? Je suis comme « Ben, c'est quand on a de la misère à distinguer un chien ou un loup ». Et là, j'ai creusé un peu plus loin, tu sais, on connaît ce moment-là de la journée, c'est au crépuscule, puis ça date du Moyen Âge. À cette heure-là, la lumière est tellement faible qu'on peut justement confondre un chien et un loup, puis c'est une image qui est non seulement pratique et véritable, tu sais, au niveau de l'œil, mais aussi symbolique. Pis c'est ça qui est intéressant, c'est que le chien, c'est un animal familier, rassurant, l'ami des humains, un complice de tous les instants, et le loup, ben c'est l'animal sauvage, inquiétant, associé au danger, à la nuit, aux forêts, donc entre chien et loup, c'est le moment où est-ce que la journée passe de l'inoffensif au menaçant. C'est ça qui est intéressant. Et depuis le 13e siècle qu'on a des traces de cette expression-là, ça survit du français médiéval. Et ben il y a des photographes qui adorent ce moment-là. On appelle ça la Blue Hour ou le Twilight, là, mais aucune de ces expressions-là n'a duré autant que entre chien et loup. Et autrefois, dans les campagnes, là, c'était une heure importante parce que c'est là qu'on rentrait les animaux. On fermait les portes, puis on évitait de s'éloigner des habitations. Donc, c'était pas seulement beau, le crépuscule aussi. C'était un certain moment d'incertitude et de vulnérabilité. Donc, c'est de là que ça vient, le entre chien et loup. C'est fascinant quand même, hein? Bon début de journée dans l'Est. C'est Jay qui est avec vous et qui vous invite dans la cour en rien. Parce que derrière le garage, il y a une arène, un terrain, c'est du sérieux. Êtes-vous prêt pour un Scotch and Posh avec Blue Jeans Bleu à Viva?

0: bon lundi. Ça nous met de la mine dans le crayon pour amorcer ce début de semaine. Et on va prendre un petit espresso en plus au retour après les nouvelles à Viva.
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1: Lorsqu'un d'entre eux aurait perdu pied et serait tombé à l'eau. Le second aurait alors tenté de lui porter assistance avant d'être lui aussi emporté par le courant. Tous deux ont péri dans l'accident. Avec la saison régulière terminée ou sur le point de l'être selon les différents secteurs, il est temps pour la Ligue de balle de l'Est Croche-Lac dépanneur du lac de dresser son bilan en vue des séries. Dans la division masculine high-tech industrie, la saison, qui fut serrée, se termina avec les impressions Véro au premier rang, mentionne Sylvain Caron, président de la Ligue.
2: Il faudra faire attention, mais même si les impressions Véro ont terminé au premier rang, j'ai bien l'impression que les séries nous réservent de belles surprises.
1: Dans la division féminine Institut Valérie Fradette, c'est Construction René Bouchard qui se classe en première place.
2: Pour vous dire que ça a été serré entre les trois équipes là, pendant la saison régulière pour ce qui est de la division féminine Institut Valérie Fradette.
1: Dans la division mixte, il reste encore deux semaines dans la saison régulière. À Saint-Arcissus, le 15 août, aura lieu un match spécial dans le cadre du 100e anniversaire de la municipalité. C'est ce qui complète vos nouvelles. 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
1: Dans la vallée, à la météo, on a un bon système de pluie qui s'en vient pour aller jusqu'à demain en fin de journée. On commence par aujourd'hui, ce sera généralement nuageux avec 60% de risque d'averse, mais cet après-midi, on parle de 29 avec humidex pour ce lundi. Ce soir et cette nuit, des averses avec un risque d'orage, un minimum de 16. Demain, des averses qui cessent en après-midi. Peut-être un orage tôt demain matin avec une température autour de 20. Mercredi 29, jeudi 29. C'est fantastique.
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1: Bon lundi 3 août, on s'installe à notre poste de travail et là j'ai l'impression qu'il y en a quelques-uns qui ont dit ouais, je suis resté couché un matin. Ouais, c'est ça, c'est dur le retour après les vacances hein. Ben vous êtes pas seul, on est tous un peu cernés aujourd'hui. Puis les cernes, ça sort d'où ça? Ben je réponds à cette question, mais surtout comment faire pour se sortir d'être cerné par les cernes? Ça s'en vient après Sabrina Carpenter.

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2: Non, mais ça, on en va ça d'encourager. D'encourager. On est cerné parce que là, faut renouer avec se lever tôt, hein. C'est la fin des vacances. C'est pas évident. Oh, on est tous cernés, mais les fameux cernes sous les yeux, là, ça sort d'où? Pourquoi qu'il y a des gens qui sont plus cernés que d'autres? Pourquoi quand on est fatigué, on est cerné? Tout ça, c'est des questions valables. Je vous vois, je vous entends, je vous comprends. Et les causes sont variées, OK? On s'est penché sur ce dossier dans la presse. Il y a la dermatologue Elena Nechipourouk de l'Institut de recherche du CUSUM qui nous parle de trois facteurs principaux qui peuvent être en cause quand on est cerné. D'abord, les personnes à peau basanée peuvent avoir une pigmentation accrue, surtout durant la grossesse. Ça m'étonne. Ensuite, il y a celles qui ont les personnes qui ont la peau très pâle peuvent voir leur vaisseau sanguin apparaître à cause de la finesse de leur peau, qui est plus pâle, plus transparente aussi, ce qui est accentué par un manque de sommeil ou des allergies. Oh, cet été, on est servi. Puis aussi, l'excès de graisse sous les yeux qui peut créer des ombres également. Ça, j'aurais pas imaginé ça, mais là, des cernes, des ombres, il me semble, c'est pas la même affaire. Pour atténuer les cernes, là, faut se protéger davantage du soleil, semble-t-il, puis traiter ces conditions-là comme de l'eczéma. Mais là, faut faire attention, parce qu'il y a pas vraiment de démangeaison là, quand on parle de paupières. Puis c'est peut-être pas tous les produits qui sont adaptés à mettre sous nos yeux, alors faut aller voir des professionnels. Les produits en vente libre, là, ça peut aider. Mais on nous dit aussi il y a des trucs de grand-mère comme dormir sur le dos puis utiliser une tête d'oreiller en soie, ça peut aider. Il y a des traitements plus avancés là qui parlent d'intervention chirurgicale puis des thérapies au laser, mais là ces interventions là sont parfois coûteuses puis on parle d'une efficacité limitée puis c'est faut que ce soit bien fait. Fait est-ce que c'est vraiment ça qui va enlever nos poches, nos cernes sous nos yeux? Pas forcément, mais il y a de nouveaux traitements qui sont à l'étude comme le plasma riche en plaquettes là, comme une transfusion, qui sont en cours d'expérimentation. Mais là, quand on est rendu à se faire des transfusions pour enlever nos cernes sous nos yeux, je pense qu'il y a peut-être d'autres éléments qui sont dans notre vie qui sont plus problématiques que ça. Je crois. J'espère que ça vous afflige pas trop.

Hey, merci d'avoir débuté votre journée en ma compagnie. Aviva, je vous dis à demain matin dès 6h pour une nouvelle édition de Passe de même. Mais sinon, on lunch ensemble aussi. Écoute, je suis le gars de vos repas. Qu'est-ce que vous voulez? Le lunch 80-90-2000 s'en vient à midi avec ce qui s'est fait de mieux dans ces 3 décennies. Mais d'ici là, pour remplacer Diane, c'est Mélissa qui sera avec vous cet avant-midi dans Viva l'avant-midi. Salut! J'ai passé le...

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Il y avait un spectacle pour souligner les 50 ans des Jeux olympiques de Montréal cette fin de semaine qui unissait plusieurs voix de la musique, dont Ariane Moffatt. Il y a Loud aussi qui a participé, Robert Charlebois et plusieurs autres. Dans quelques minutes, je vous parle de chez Aga qui a connu un bon succès, mais aussi d'Angine de poitrine. Et je vous explique pourquoi tout de suite après cette séquence musicale qui unit Danny Bédard, Mitsou et aussi Cutting Crew et leur grand succès des années 80, Die in Your Arms.

0: qu'en est-il de votre été jusqu'à maintenant? J'espère que vous en profitez, qu'il fasse beau, moins beau. Quand on le fait en écoutant de la bonne musique, ça passe toujours bien. Puis s'il y a bien une chose que j'aime, moi, de l'été, c'est la vivacité des différentes municipalités partout à travers le Québec. Des festivals, on en a une tonne. Il y en a des plus majeurs dans la province. On n'a qu'à penser au mois de juillet au Festival d'été de Québec qui accueille des touristes année après année. À Oceaga aussi, qui a réuni dans les derniers jours plus de 160 000 personnes au parc Jean Drapeau. Peut-être faisiez-vous partie des gens qui sont allés voir Tate McGray. Il y avait aussi Of Monsters and Men, Lord. La programmation était vraiment très riche. Mais il y avait surtout une surprise à Oceaga qui attendait les festivaliers cette année. C'est quand les portes ont ouvertes vendredi dernier que les gens se sont rendus compte que sur la marchandise de l'événement, il était écrit « Angine de poitrine ». Alors qu'on n'avait pas annoncé que le duo saguenéen allait être de la partie. Et le coup de théâtre, samedi matin, l'organisation a confirmé la rumeur et Angine de poitrine a performé devant plus de 50 000 personnes avant de se rendre du côté de Lévis dimanche pour clore le festival. On a une méchante belle saison de festival, hein?
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1: L'extérieur de l'Agora à Québec, réuni depuis 2004, le groupe propose les classiques du rock commercial et progressif des 30 dernières années. Dès midi le 8 août, la CFLM et la municipalité de Valbriand vous invitent à l'inauguration de l'espace de jeu derrière l'église avec un dîner hot dog et une initiation à la pétanque. Le 8 août, dans l'après-midi, dans la soirée, sera présentée l'édition 2026 du Metal Agora par Pierre et Maurice Gagné d'Amqui.
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Picain. Picain, si vous voyez là, leur nom sur la programmation d'un événement proche de chez vous au cours des prochaines semaines, savourez-le parce qu'ils sont en tournée d'adieu. Puis on va se le dire, Caïn, c'est des années de chansons qui marquent encore aujourd'hui nos soirées. Tu sais, un feu réussi entre amis, là, ça se passe avec des amis, avec un feu, parfois une guitare, puis évidemment une ou deux tunes de Caïn comme Embarque ma belle qui est interprétée par notre ami Steve. Là. On a tout un Steve qui gratte de la guitare puis qui chante du Caïn. Là, ça tombe juste drôle que j'aie choisi le nom Steve parce que c'est aussi le nom du chanteur. Là, c'est un DJ de chez nous qui s'illustre partout sur la planète. Voici Mike Demero et Carling sur Viva. J'entre

partir en tournée mondiale. Ça serait tellement le fun après l'avoir vu en performance à Coachella. D'ailleurs, ses perfos sont disponibles sur YouTube si ça vous intéresse. Moi, j'aimerais bien se le revoir dans un amphithéâtre du Québec. Le voici sur What Do You Mean?

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5: Bonjour, ici Christophe Moquin pour vos nouvelles. La Société de l'assurance automobile du Québec, la Sûreté du Québec et l'Association des directeurs de police du Québec dressent le bilan de la période des vacances de la construction, mentionnant que 18 personnes ont perdu la vie dans 15 collisions survenues sur les routes du Québec, dont 2 au Bas-Saint-Laurent. Ces décès sont survenus à Saint-Cyprien et à Sainte-Luce, un bilan régional restant stable, 2 décès ayant été recensés en 2025. À l'échelle provinciale, les décès sont survenus principalement de jour et les conducteurs âgés de moins de 25 ans sont surreprésentés et représentent 54%. L'analyse préliminaire des collisions mortelles illustre que pendant les vacances de la construction, un nombre important de motocyclettes est impliqué, soit 6 sur les 15 collisions. Le corps d'un homme disparu depuis 2 semaines a été retrouvé dans les eaux du fleuve Saint-Laurent, dans le secteur de Marsouy, dans la région de la Gaspésie et de la Madeleine, peu avant 10h30 dimanche matin. L'identification de la victime a ensuite permis de confirmer qu'il s'agissait bel et bien de Pipito Labrador, un Montréalais de 45 ans qui faisait l'objet d'un avis de disparition depuis le 19 juillet. C'est ce qui complète vos nouvelles. 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

commence un mois comme le mois d'août, là, ça sent tranquillement, mais sûrement la rentrée scolaire, puis je dis tranquillement, ça va souvent bien plus vite qu'on le pense. J'ai reçu il y a déjà quelques semaines la liste de fournitures scolaires pour l'entrée à la maternelle 5 ans de ma fille. Ça me fait vivre full de nostalgie. Je suis vraiment nostalgique de ces années à la garderie, mais je suis emballée à l'idée de savoir qu'elle va aller s'émanciper à la grande école. Vous, comment ça s'est passé chez vous? Là, moi, je suis toute excitée d'aller faire le magasinage avec elle, mais j'avoue que j'ai aussi un petit vertige. Là, j'espère qu'elle va se faire des amis puis que ça va se passer comme il faut. Je pense que oui, hein. On le fait, nous.

stade tellement qu'il y a quelques semaines, il en a rempli l'un des plus grands en France, 3 soirs consécutifs. Il avait réservé aux gens sur place une tonne de surprises. Puis moi, quand je vois ces images-là sur les réseaux sociaux, ça fait quelques jours là, que je revois des moments.

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0: Parmi les grosses sorties cinéma cet été, il y avait le film de Spider-Man, A New Day, qui était fortement attendu. Ça score fort là, dans les palmarès. Le box-office nord-américain le souligne. Là, c'est un bon succès jusqu'à maintenant. Puis je pense qu'on n'a pas terminé de parler de Spider-Man avec Peter Parker, qui est interprété par Tom Holland, qui déjà depuis quelques années là, prête sa voix, prête son visage à ce personnage marquant. Tom Holland, qui a d'ailleurs confirmé en entrevue qu'il avait envie tant et aussi longtemps que c'était possible de conserver ce rôle-là, mais que déjà il pensait à son successeur puis qu'il espérait pouvoir l'accompagner pour pouvoir interpréter Spider-Man. Dans le nouveau film de Spider-Man, on se retrouve 4 ans plus tard de la dernière intrigue et tout le monde a oublié l'existence de Spider-Man, mais celui-ci n'a pas oublié sa mission, soit celle de sauver les New-Yorkais des méchants. Puis il paraît que c'est vraiment très bon. L'avez-vous vu?
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Imaginez voir les Backstreet Boys en dessous de la sphère à Las Vegas, ça doit être malade. Des gars qui sont plus faciles et accessibles à voir, c'est les gens de la formation du Blue Ridge Band qui voyagent un peu partout au Québec pour une bonne tournée, encore une fois, de festival. C'est les mêmes gars, du moins le noyau dur, qui étaient derrière Mac 12. Mac 12 qu'on s'offre

0: 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Il est possible de vous inscrire à une infolettre qui vous est envoyée tous les soirs. Question d'être certain d'avoir les grandes lignes des manchettes de l'actualité locale. D'ailleurs, on fera le tour de tout ça dans un petit moment. Puis nous, on va poursuivre en musique avec plusieurs grands hits, dont Miles Smith. Il y a aussi Tove Lo et Stromae sur une collaboration qui s'appelle Des fleurs qui vous attend dans Viva l'avant-midi.
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12: Bonjour, ici Christophe Moquin pour vos nouvelles. La Société de l'assurance automobile du Québec, la Sûreté du Québec et l'Association des directeurs de police du Québec dressent le bilan de la période des vacances de la construction, mentionnant que 18 personnes ont perdu la vie dans 15 collisions survenues sur les routes du Québec, dont 2 au Bas-Saint-Laurent. Ces décès sont survenus à Saint-Cyprien et à Sainte-Luce, un bilan régional restant stable, 2 décès ayant été recensés en 2025. À l'échelle provinciale, les décès sont survenus principalement de jour et les conducteurs âgés de moins de 25 ans sont surreprésentés et représentent 54%. L'analyse préliminaire des collisions mortelles illustre que pendant les vacances de la construction, un nombre important de motocyclettes est impliqué, soit 6 sur les 15 collisions. Le corps d'un homme disparu depuis 2 semaines a été retrouvé dans les eaux du fleuve Saint-Laurent, dans le secteur de Marsouy, dans la région de la Gaspésie et de la Madeleine, peu avant 10h30 dimanche matin. L'identification de la victime a ensuite permis de confirmer qu'il s'agissait bel et bien de Pipito Labrador, un Montréalais de 45 ans qui faisait l'objet d'un avis de disparition depuis le 19 juillet. C'est ce qui complète vos nouvelles. 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

Avez-vous entendu parler du nouvel album de celui qui signe Bar Song Tipsy, Shaboozy? Si vous avez entendu parler de ça, mais que vous l'avez pas encore écouté, je vous invite fortement à le faire. C'est un album concept type western avec du country, du hip-hop, de la folk, 20 pièces où on retrouve aussi de la narration. Puis on y raconte finalement une histoire là, d'une fille qui vit plein d'affaires dans un univers western. C'est vraiment très bien construit, tellement que on a même fait une bande dessinée avec cette histoire-là. Puis je vous dirais que l'album confirme que l'artiste Shaboozy, ben c'est bien plus qu'un seul hit. C'est un talent musical, une tête d'artiste vraiment intéressante à suivre. Maintenant, Survivor, Freedom 90 de George Michael.

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0: Ça fait tellement du bien de rire. Et saviez-vous que le rire fait partie des éléments les plus faciles pour nous aider à passer à travers des périodes difficiles? Ouais, c'est même prouvé là en psychologie que le rire aide énormément. Tu sais, savoir rire de soi, avoir de l'autodérision, être capable de constater qu'on a une passe plus difficile puis d'en rire, c'est déjà une bonne preuve qu'on est en train d'avancer. Ceci dit, et là j'ai entendu un expert à Salut Bonjour Week-end en parler, un psychologue, faut faire attention, hein. Des fois, le rire, on l'utilise pour faire un peu d'évitement sur qu'est-ce qu'on ressent. Vous, comment vous vivez ça, vos émotions? Tu sais, si je vous dis que c'est bientôt le temps de reprendre une routine... Non, c'est pas vrai, je vous achalerai pas avec ça. C'est encore le temps des vacances, on est juste au début du mois d'août. Il y a tellement de belles affaires qui nous attendent, puis du beau temps aussi. Puis parmi les belles choses qui nous attendent, il y a Bob Marley, un des artistes reggae les plus importants à travers le monde, mais aussi Max McNow, qui fait de plus en plus sa place dans l'univers du country avec Better Me For You.
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6: En collaboration avec la MRC de la Matapédia via le Fonds de soutien aux initiatives culturelles et patrimoniales et Desjardins Vallée de Matapédia, Diffusion Morticus présente le 5 août prochain un concert en simultané de l'Orchestre métropolitain de Montréal, diffusé en direct du pied du Mont-Royal. L'événement est offert gratuitement à la population et projeté sur écran d'aile au camping d'Amqui. L'activité débutera dès 16h avec un spectacle familial, suivi d'un grand pique-nique convivial avec cantine sur place. Le 6 août à 19h aura lieu le spectacle Anthologie à l'extérieur de l'Agora à Québec. Réuni depuis 2004, le groupe propose les classiques du rock commercial et progressif des 30 dernières années. Dès midi le 8 août, la CFLM et la municipalité de Valbriand vous invitent à l'inauguration de l'espace de jeu derrière l'église avec un dîner hot dog et une initiation à la pétanque. Le 8 août, dans l'après-midi et dans la soirée, sera présentée l'édition 2026 du Metal Agora au parc Pierre et Maurice Gagné d'Amqui.
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fait partie des artistes que je suis très heureuse d'avoir pu découvrir au cours des dernières semaines. Pelch avec Last Night, c'est une collaboration qu'il signe avec Stats. Puis ce gars-là, il a décidé de se lancer dans la musique là, puis d'y aller all-in. Papa d'un jeune enfant, il nous propose des vidéoclips vraiment très intéressants. Puis sa chanson Last Night roule beaucoup à la radio, puis on comprend pourquoi, parce que c'est un excellent succès. Lui, je l'ai vu en spectacle au Festival d'été de Québec l'année dernière, Benson Boone. Quel succès! Quel showman! Avec son populaire backflip, il vient nous toucher droit au cœur avec Mystical Magical.

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10: Bonjour, ici Christophe Moquin pour vos nouvelles. La Société de l'assurance automobile du Québec, la Sûreté du Québec et l'Association des directeurs de police du Québec dressent le bilan de la période des vacances de la construction, mentionnant que 18 personnes ont perdu la vie dans 15 collisions survenues sur les routes du Québec, dont 2 au Bas-Saint-Laurent. Ces décès sont survenus à Saint-Cyprien et à Sainte-Luce, un bilan régional restant stable, 2 décès ayant été recensés en 2025. À l'échelle provinciale, les décès sont survenus principalement de jour et les conducteurs âgés de moins de 25 ans sont surreprésentés et représentent 54%. L'analyse préliminaire des collisions mortelles illustre que pendant les vacances de la construction, un nombre important de motocyclettes est impliqué, soit 6 sur les 15 collisions. Le corps d'un homme disparu depuis 2 semaines a été retrouvé dans les eaux du fleuve Saint-Laurent, dans le secteur de Marsouis, dans la région de la Gaspésie et de la Madeleine, peu avant 10h30 dimanche matin. L'identification de la victime a ensuite permis de confirmer qu'il s'agissait bel et bien de Pipito Labrador, un Montréalais de 45 ans qui faisait l'objet d'un avis de disparition depuis le 19 juillet. C'est ce qui complète vos nouvelles. 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
3: Hop là, oh là, c'est le dur retour à la réalité. On est de retour au travail puis on lunch.
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3: J'espère au moins que votre lunch, ben, au moins vous l'avez.
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3: Parce que faites-moi pas croire que c'est pas arrivé au moins une fois durant vos vacances que vous vous êtes rivé le nez à une porte fermée, à un commerce, que vous aviez pas de lunch, que vous aviez oublié de préparer le dîner, puis là les enfants ont dit « j'ai faim » puis vous aviez pas de plan. Mais là au moins, tu sais, avec un lunch, il y a ça de réglé. On renoue avec nos bonnes habitudes, avec ce qui s'est fait de mieux dans les années 80, 90, 2000 ici à Viva. Je vais vous parler aussi d'un sujet qui est très à propos en ce lundi, retour au travail, les cernes. Comment on fait pour s'en débarrasser? Comment on fait pour les éviter? La technologie avance, ça va être bien intéressant, mais avant toute chose, on part le bal de ces souvenirs musicaux avec, oh oui, la guitare de nul autre que Santana. Et voici Michelle Branch à la voix. Game of Love. 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

Là, c'est à ce moment-là que la chanson devient bizarre. Fait qu'on va passer à la suivante, ça vous dérange pas. On va parler des cernes. Avez-vous un truc pour vous libérer de ces cernes, particulièrement en ce début de semaine après les vacances? J'attends votre suggestion. 1-866-567-2346. C'est Loulou et les bébés à Viva!

0: Oh, ça a peut-être été dur à partir, cette machine-là, au retour des vacances, hein, et là, vous êtes cerné jusqu'au-dessous des bras. Ben, c'est un souci courant, rassurez-vous. Puis ce qui est intéressant, c'est que les causes varient selon bien des facteurs par rapport à être cerné. Ça dépend de notre état de santé, selon la dermatologue Elena Nechipourouk de l'Institut de la recherche du CUSUM. Il y a trois facteurs principaux. Première chose, les personnes à la peau basanée peuvent avoir plus de cernes, particulièrement durant la grossesse. Ceux qui ont la peau très pâle également, et ceux qui ont des problèmes de sommeil, ça c'est pas étonnant, mais aussi d'allergie. Oh boy, on est mal pris. Pour atténuer les cernes, qu'est-ce qu'on fait? Comment qu'on y parvient? Ben, premier conseil, se protéger du soleil. Et ça m'étonne, j'aurais pas cru. Les produits en vente libre, ça peut aider, mais c'est pas conseillé de se garrocher là-dessus sans conseil. Mais il y a aussi des traitements plus avancés, comme des interventions chirurgicales puis des thérapies au laser. Évidemment, à prendre avec des pincettes pour faire bien attention, là. Moi, je privilégierais les deux dernières astuces, c'est-à-dire dormir sur le dos. Ah ben ça, c'est étonnant. Et utiliser une tête d'oreiller en soie. Ça a l'air que ça peut diminuer nos cernes. Check ben ça, m'acheter un kit de lit. Un kit de drap au complet en soie, avec la robe de chambre en soie. Tu sais, comme dans Le cœur a ses raisons. J'espère que vous vous rappelez de cette scène-là. Je vais faire attention en me couchant, par exemple. Mr. Big to be with you, ça s'en vient. Le lunch 80-90-2000 se poursuit au retour à Vivant.
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0: Je vous le promets, à chaque midi, à cette heure-ci, c'est la toune du bureau. Y a-t-il une chanson qui vous ferait plaisir? C'est à vous de choisir. Prenez de l'avance pour demain. Ayez quorum en groupe, là. Faites-vous un CA. 1-866-567-2346. Ça se passe par texto ou par message vocal. Vous pouvez même la présenter pour faire de la radio avec moi le midi. Salut à la gang de Location Blais en Abitibi. On revient en 1991 avec Mr. Big, To Be With You dans le lunch 80-90-2000 à Viva.

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Champagne, showbiz, rumeurs et amertume. Ce midi, Ariana Grande a annoncé qu'elle allait prendre une longue pause de sa carrière à la fin de sa tournée Eternal Sunshine qui est prévue le mois prochain. Elle qui est touchée par des critiques.

0: quelqu'un s'incendie sur son apparence physique va prendre une longue pause, une durée indéterminée, le temps de digérer tout ça et rappeler aux gens que l'apparence physique des autres, ça vous regarde pas. L'acteur américain Vincent Pastore est célèbre pour son rôle de Salvatore Big Pussy Bonpensiero dans la série The Soprano et décédé à l'âge de 80 ans. Son manager a annoncé ça samedi alors qu'il a été retrouvé sans vie dans sa résidence du Bronx. Il a également joué dans Goodfellas et Carlitos Way. Sinon, dans les chansons les plus populaires actuellement au Québec, c'est bien intéressant. On regarde Blue Jeans Bleu qui est en première place avec Scotch and Poche. Après ça, il y a Gabriel Fredette et Le Bon Choix. Charlotte Cardin avec The Way We Touch. Jean-François Posé qui est au palmarès également avec Emmêlé dans ses cheveux. Lui qui a tête passage aux grandes fêtes TELUS de Rimouski en fin de semaine. Et finalement, cinquième place, William Cloutier, Zach Chico et Où on dansait autrefois. C'est drôle, hein? C'est pas mal toutes les chansons qu'on joue ici dans Viva l'après-midi. Et sur Spotify, Ella Langley là, est toujours au sommet avec Choosing Texas. Ah, ça aussi, c'en est une autre. Peut-être qu'on les retrouvera dans les Hits Viva ce soir, 18h. J-Lo nous attend. If you had my love. Le lunch 80-90-2000 se poursuit au retour à Viva.
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En 1989, alors qu'il marchait près du Capitole à Washington, Phil Collins a été inspiré par les gens en situation d'itinérance qui étaient quand même très nombreux dans le coin. Il a co-interprété ça avec David Crosby et en 89, ça a remporté la chanson de l'année aux Grammys. C'est tout pour moi, Jay. Je vais vous retrouver demain pour luncher ensemble. D'ici là, Ariane Moffat nous chante Montréal avant la playlist d'après-midi. Un bon lundi à vivre.

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6: Bonjour, ici Christophe Moquin pour vos nouvelles. La Société de l'assurance automobile du Québec, la Sûreté du Québec et l'Association des directeurs de police du Québec dressent le bilan de la période des vacances de la construction, mentionnant que 18 personnes ont perdu la vie dans 15 collisions survenues sur les routes du Québec, dont 2 au Bas-Saint-Laurent. Ces décès sont survenus à Saint-Cyprien et à Sainte-Luce, un bilan régional restant stable, 2 décès ayant été recensés en 2025. À l'échelle provinciale, les décès sont survenus principalement de jour et les conducteurs âgés de moins de 25 ans sont surreprésentés et représentent 54%. L'analyse préliminaire des collisions mortelles illustre que pendant les vacances de la construction, un nombre important de motocyclettes est impliqué, soit 6 sur les 15 collisions. Le corps d'un homme disparu depuis 2 semaines a été retrouvé dans les eaux du fleuve Saint-Laurent, dans le secteur de Marsouis, dans la région de la Gaspésie et de la Madeleine, peu avant 10h30 dimanche matin. L'identification de la victime a ensuite permis de confirmer qu'il s'agissait bel et bien de Pipito Labrador, un Montréalais de 45 ans qui faisait l'objet d'un avis de disparition depuis le 19 juillet. C'est ce qui complète vos nouvelles. 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
2: 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Julie Barry qui vous accompagne tout l'après-midi aujourd'hui. Écoute, je suis super contente de vous jaser aujourd'hui. En retour de vacances de la construction, je salue ceux et celles qui sont revenus au travail, eux autres aussi, ce matin, aujourd'hui, après deux semaines de congé. J'espère que vous en avez profité. J'espère que vous avez pu faire des belles activités. Nous autres, on a vraiment fait du camping durant les deux dernières semaines avec les enfants et tout. C'était le fun. Faut dire que niveau météo, c'était pas parfait. Mais bon, on peut pas toujours avoir de quoi de parfait, évidemment. On en a profité, puis c'est ça qui est important. On revient reposer, puis regonfler à bloc et plein d'énergie pour vous accompagner avec toujours des bons hits à Viva la musique. On est ensemble pour les trois prochaines heures, toujours en remplacement. Julie Barry, c'est mon nom. Je serai avec vous toute la semaine, et on va jaser de bien des affaires. Entre autres, être voilé au cinéma en fin de semaine. Il n'y avait pas fait très, très beau, hein, beaucoup de pluie. On va en parler là-dessus aussi, du box-office et plein d'autres choses. On va parler d'émissions de télévision québécoises aussi. On commence à voir un petit peu la grille d'automne qui se dessine, mais tout ça, c'est à travers l'excellente musique qu'on va s'offrir. D'ailleurs, on commence en force avec Charlotte Cardin, The Way We Touch, à Viva, la musique.

branché à Viva, Julie Barry qui vous accompagne toute l'après-midi pour justement des bons gros hits. Et là, cette chanson-là, je sais pas si vous le saviez, mais avant d'être à la base une chanson d'amour universelle, il avait prévu que ce soit une chanson de Noël, It Must Have Been Love, Christmas for the Broken Heart, sortie en Suède en 1987 comme un single de Noël. Les paroles faisaient référence à la période des fêtes, mais le succès mondial est arrivé grâce au cinéma. En 90, Disney a demandé à Roxette de réenregistrer la chanson pour la bande originale du film Pretty Woman avec Julia Roberts, Richard Gere. Le mot Christmas avait été remplacé par Winter's Day, ce qui a permis à la chanson d'être diffusée toute l'année, et ça a été un véritable succès qu'on retrouve dans un film culte encore aujourd'hui. La chanson avait atteint la première place au Billboard Hot 100 aux États-Unis et était devenue un des plus grands succès de Roxette. On l'écoute tout de suite avec It Must Have Been Love. 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

appel sur les réseaux sociaux pour trouver une jeune danseuse country pour qu'elle monte sur scène avec lui à l'International des Montgolfières de Saint-Jean-sur-Richelieu. Il va sortir son prochain album Ain't That Bad, prévu le 23 octobre prochain. Eh oui, je parle bien de Matt Lang, qu'on sort avec She Stole My Truck. À

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1: Spider-Man, première position. L'Odyssée, en deuxième position. Puis ce qui est cocasse, c'est que Tom Holland et Zendaya sont dans les rôles, des rôles importants, autant dans les deux films. Toy Story 5, qui sort de jouets 5, qui est tellement bon, je suis allée voir avec mes enfants. Troisième position. Les Mignons et des Monstres, quatrième position. Et Moana, la légende du bout du monde, en live action, en cinquième position. Donc, on voit un petit pattern là, avec les films familiaux qui sont très, très présents dans le box-office. Encore une fois, cette semaine, on le sent que c'est les vacances. Au retour, Day Day, Shakira. Oh, c'est bon, ça. Ça s'en vient à Viva. La musique.
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11: En collaboration avec la MRC de la Matapédia via le Fonds de soutien aux initiatives culturelles et patrimoniales et Desjardins-Vallées de Matapédia, Diffusion Morticus présente le 5 août prochain un concert en simultané de l'Orchestre métropolitain de Montréal, diffusé en direct du pied du Mont-Royal. L'événement est offert gratuitement à la population et projeté sur écran d'air au camping d'Amqui. L'activité débutera dès 16h avec un spectacle familial, suivi d'un grand pique-nique et convivial avec une cantine sur place. Le 6 août à 19h aura lieu le spectacle Anthologie à l'extérieur de l'Agora à Sébec. Réuni depuis 2004, le groupe propose les classiques du rock commercial et progressif des 30 dernières années. Dès midi le 8 août, la CFLM et la municipalité de Valbriand vous invitent à l'inauguration de l'espace de jeu derrière l'église avec un dîner hot dog et une initiation à la pétanque. Le 8 août, dans l'après-midi et dans la soirée, sera présentée l'édition 2026 du Metal Agora par Pierre et Maurice Gagné d'Amqui.
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Sweet Inner Circle, à Viva, la musique. 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

0: Cette année, on souligne le 50e anniversaire des Jeux olympiques de Montréal de 1976. D'ailleurs, il y a eu un gros événement qui s'est déroulé dernièrement là, sur le parc olympique, justement, avec de la musique, des spectacles, des activités pour toute la famille. On invitait les gens à venir commémorer, justement, souligner et fêter les Jeux olympiques. Donc, le gouvernement du Québec leur a accordé un statut patrimonial. Donc, les Jeux olympiques de 76 sont maintenant désignés comme événements historiques. Et le parc olympique est un lieu historique aussi en vertu de la loi sur le patrimoine culturel. Donc, les Jeux qui s'étaient déroulés du 17 juillet au 1er août 76 sont maintenant, ils étaient déjà inscrits dans l'histoire, mais maintenant le sont encore plus. C'est le ministre de la Culture, Mathieu Lacombe, qui a souligné que les Jeux ont mis en valeur les prouesses sportives, mais aussi le savoir-faire et l'audace du Québec. Donc voilà, c'est maintenant inscrit dans les lois du Québec. C'est patrimonial maintenant, notre parc olympique et nos Jeux olympiques. Au retour, toujours plus de bonne musique à Viva, et on a du Cheer et Believe qui s'amène avec le meilleur de la pop à Viva.
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6: Bonjour, ici Christophe Moquin pour vos nouvelles. La Société de l'assurance automobile du Québec, la Sûreté du Québec et l'Association des directeurs de police du Québec dressent le bilan de la période des vacances de la construction, mentionnant que 18 personnes ont perdu la vie dans 15 collisions survenues sur les routes du Québec, dont 2 au Bas-Saint-Laurent. Ces décès sont survenus à Saint-Cyprien et à Sainte-Luce, un bilan régional restant stable, 2 décès ayant été recensés en 2025. À l'échelle provinciale, les décès sont survenus principalement de jour et les conducteurs âgés de moins de 25 ans sont surreprésentés et représentent 54%. L'analyse préliminaire des collisions mortelles illustre que pendant les vacances de la construction, un nombre important de motocyclettes est impliqué, soit 6 sur les 15 collisions. Le corps d'un homme disparu depuis 2 semaines a été retrouvé dans les eaux du fleuve Saint-Laurent, dans le secteur de Marsouy, dans la région de la Gaspésie et de la Madeleine, peu avant 10h30 dimanche matin. L'identification de la victime a ensuite permis de confirmer qu'il s'agissait bel et bien de Pipito Labrador, un Montréalais de 45 ans qui faisait l'objet d'un avis de disparition depuis le 19 juillet. C'est ce qui complète vos nouvelles. 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

On a vu beaucoup Ariana Grande dans les derniers jours puisqu'elle était de passage au Centre Bell de Montréal pour un spectacle grandiose et elle a annoncé d'ailleurs dernièrement qu'elle allait prendre une pause de la vie publique après la fin de sa tournée Eternal Sunshine qui va se terminer le 1er septembre prochain du côté de Londres en Europe. Alors, selon les médias américains, elle souhaite profiter d'un congé qui est très bien mérité, loin des apparitions publiques, de l'attention médiatique constante aussi. Il faut dire qu'elle était beaucoup sur les feux de la rampe avec sa tournée mondiale, avec entre autres les films aussi Wicked, dans lesquels elle a joué. Deux films sont sortis au cinéma dernièrement, donc elle a eu beaucoup de commentaires négatifs, également beaucoup de détracteurs à propos de son apparence physique, donc elle souhaite simplement se retirer, prendre un peu de temps pour elle. Donc, ouais, voilà, ça va lui faire le plus grand bien, j'imagine, et d'ailleurs, en réponse aux détracteurs à propos de son apparence physique, elle a lancé la chanson Yes And, qui parle justement d'arrêter de commenter son corps. Donc, c'est une belle chanson quand même, je vous invite à aller l'écouter. Ce qu'on écoute, nous autres, tout de suite à Viva, la musique White Flag, qui est sortie en 2003 comme premier extrait de l'album Life for Rent de Dido, qui s'est classé dans le top 10 de nombreux pays assez rapidement. On s'offre tout de suite de White Flag et je vous invite déjà à chanter puis monter le son. Vous êtes à Viva, la musique.

0: Julie Barry qui vous accompagne aujourd'hui. Belle activité à faire ce samedi hein, du côté de Valbriant. Vous allez pouvoir en profiter. La municipalité vous invite à l'inauguration de l'espace de jeu derrière l'église. C'est pétanque et barbecue qui est prévu aux 3 rues Saint-Pierre-Est. Donc, la municipalité vous invite justement pour cette occasion-là à partir de midi. Dîner hot dog sur le barbecue. Dès 13h, on fait une initiation de la pétanque. Puis, il va y avoir plein de jeux sur place aussi. Jeux de fer, jeux d'anneaux, jeux de poche. Les enfants adorent ces jeux-là. Également, puis les personnes âgées adorent les enfants, donc amenez la famille au complet, allez vous amuser, c'est pour la bonne cause, puis en plus de ça, vous allez avoir du fun, c'est super beau à part de ça. Donc, ce samedi, midi, derrière l'église de Valbriant, c'est pétanque et barbecue. Nous autres, la musique se poursuit du côté de Viva avec Alex Warren au retour.
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Honnêtement, je la connais quasiment par cœur. Blue Jeans Bleu conserve sa première place au palmarès de la disque avec Scotch and Poch qu'on vient juste de s'offrir à Viva, justement. Le top 5, la disque, c'est quand même assez stable, je vous dirais, depuis les dernières semaines. Ça regroupe les chansons québécoises et canadiennes francophones les plus populaires à la radio, en vente et en streaming présentement. Sur Spotify à Montréal, c'est Ella Langley qui reste en tête avec Choosing Texas, mais la plus forte en entrée, c'est Forever d'Alicia Moffett, qui a fait son entrée en 30e position. Donc, c'est des données Spotify qui ont été recueillies là durant les derniers jours. Donc, le top 5 de la disque, Scotch and Poch en première position, Le Bon Choix de Gabriel Fredette en deuxième position, The Way We Touch de Charlotte Cardin en troisième, Emmêlé dans ses cheveux, Jean-François Posé, Où on dansait autrefois, William Cloutier et Zach Chico pour compléter le top 5. Le top 5 Spotify montréalais, c'est plus anglophone cette fois-ci, Choosing Texas, Ella Langley, Die Die de Shakira, Ordinary, Alex Warren qui est revenu en force depuis son spectacle au Centre Bell, Kingdom of Fear, Cameron Whitcombs et A Bar Song Tipsy, Chevouzy en cinquième position. On s'offre cette fois-ci par contre Jason Derulo, Michael Bublé et Spicy Margarita. Ça c'est une tune d'été à Viva. 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

0: on s'en attendait un petit peu là, que ces émissions-là qui sont disponibles sur la plateforme de diffusion en continu Crave vont faire le saut dans la télévision conventionnelle. Entre autres, l'émission Fear Factor Célébrité avec Patrick Huard comme animateur qui reçoit trois personnalités, oui, connues, accompagnées par un proche qui vont devoir se livrer à des activités qui vont leur faire très peur et qui vont leur permettre de dépasser justement leur peur. Ça va être disponible à compter du lundi 7 septembre à 20h sur les ondes de nouveau. Le duo gagnant gagnait 5 000 $. Je vous rappelle qu'ils pouvaient offrir à la fondation de leur choix. Hors réseau, l'expérience animé par Danick Martineau, 10 personnalités publiques qui sont déposées seules en forêt, qui doivent vivre une expérience de survie hors du commun et surtout loin de toute civilisation et de réseau cellulaire. Donc, c'est disponible ça aussi sur Nouveau dès lundi le 7 septembre à 21h cette fois-ci. Big Brother, le piège. Donc, ça sera diffusé, en fait, le premier épisode avait été diffusé en 2021. Les spectateurs ont réclamé une version de télé. Alors, les gens vont pouvoir écouter ça dès mercredi 9 septembre à 20h sur Nouveau. Donc, 3 émissions qui vont passer de la plateforme à la télévision conventionnelle. À Viva, toujours de la bonne musique. Ça se poursuit avec Taylor Swift au retour. 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
8: Bonjour, ici Christophe Moquin pour vos nouvelles. La Société de l'assurance automobile du Québec, la Sûreté du Québec et l'Association des directeurs de police du Québec dressent le bilan de la période des vacances de la construction, mentionnant que 18 personnes ont perdu la vie dans 15 collisions survenues sur les routes du Québec, dont 2 au Bas-Saint-Laurent. Ces décès sont survenus à Saint-Cyprien et à Sainte-Luce, un bilan régional restant stable, 2 décès ayant été recensés en 2025. À l'échelle provinciale, les décès sont survenus principalement de jour et les conducteurs âgés de moins de 25 ans sont surreprésentés et représentent 54%. L'analyse préliminaire des collisions mortelles illustre que pendant les vacances de la construction, un nombre important de motocyclettes est impliqué, soit 6 sur les 15 collisions. Le corps d'un homme disparu depuis 2 semaines a été retrouvé dans les eaux du fleuve Saint-Laurent, dans le secteur de Marsouy, dans la région de la Gaspésie et de la Madeleine, peu avant 10h30 dimanche matin. L'identification de la victime a ensuite permis de confirmer qu'il s'agissait bel et bien de Pipito Labrador, un Montréalais de 45 ans qui faisait l'objet d'un avis de disparition depuis le 19 juillet. C'est ce qui complète vos nouvelles. 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

va s'occuper de vous autres dans le retour à la maison. Et là, ben, en fin de semaine, il y a bien du monde qui ont été dans les festivals. Certains ont peut-être été déçus un petit peu de la température qu'il y a eu dans les différents festivals parce qu'il y avait autant le festival du côté de Lévis que Oshiaga en fin de semaine. Beaucoup de festivaliers étaient sur place. Ça a été quasiment une année record pour Oshiaga d'ailleurs, qui ont eu 151 000 passants. Festivalier au courant de la fin de semaine complète, que c'est la meilleure édition depuis 2023, ce qui est vraiment excellent. Du côté du festival, la température a été un petit peu party pooper, comme on dit en bon québécois, et les festivaliers se sont pas laissés arrêter. Malgré tout, il y a eu beaucoup de vent et de pluie quand même qui ont décalé un peu certains spectacles et tout, mais du côté de Oshiaga, par contre, à Montréal, la pluie n'a pas empêché les festivaliers d'être présents, puis d'avoir du fun, de sauter sur place, de danser, puis de crier, chanter leurs chansons préférées. Alors, deux belles grosses éditions de festivals qui se sont passées la fin de semaine dernière. Nous autres en musique, qu'est-ce qu'on a? Hein? Oh, que c'est bon. Coréas, printemps, mais avant ça, Christina Aguilera, à Viva. La musique avec Heart.

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1: La belle diva québécoise Céline Dion a sorti deux nouvelles chansons dans les derniers mois et a annoncé des spectacles du côté de Paris. Et là, ben, les billets ont été mis en vente. C'était cher, c'était cher, c'était cher. Puis il n'avait pas tant que ça pour la quantité de gens à travers le globe qui veulent la revoir en spectacle. Et là, ben, l'Auto-Québec, c'est un peu mêlé tout ça. Ils ont lancé officiellement, aujourd'hui ça a été annoncé, entre autres sur TVA Nouvelle, un nouveau billet à gratter de l'Auto-Québec qui s'appelle Diva à Paris. Donc ça offre la chance d'assister à un spectacle de Céline Dion en France. Si vous gagnez là, le grand prix de ce gratteux-là, vous pourriez gagner deux expériences Diva à Paris, donc un des deux voyages. Chacun est d'une valeur de 25 000 $ et c'est pour deux personnes. Ça comprend les vols aller-retour Montréal-Paris, quatre nuits d'hébergement, un repas au restaurant de la Tour Eiffel, deux billets pour le spectacle de Céline Dion du 25 septembre. Donc votre passeport doit être à jour et vous devez être disponible pour partir dans ces dates-là. Il y a une première expérience qui va être tirée le 14 septembre parmi ceux qui ont un billet gagnant 1000 $ plus tirage. Et la seconde va être tirée le 12 septembre parmi les gens qui vont avoir acheté en ligne un produit de loterie qui est admissible pour la Diva à Paris. Donc voilà, on vous rappelle toujours que la modération a bien un goût, de faire attention, la loterie c'est un jeu, mais ça pourrait quand même vous offrir toute une expérience pour aller voir le show d'une vie. Moi j'appelle ça de même, un show de Céline Dion dans ma tête, c'est le show d'une vie. On a Green Day au retour qui s'amène avec Time of Your Life, ça pourrait être le temps de votre vie d'ailleurs, et Better Me For You, Max McNow. Ça s'en vient dans les prochaines à Viva, la musique.
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7: En collaboration avec la MRC de la Matapédia via le Fonds de soutien aux initiatives culturelles et patrimoniales et Desjardins-Vallées de Matapédia, Diffusion Morticus présente le 5 août prochain un concert en simultané de l'Orchestre métropolitain de Montréal diffusé en direct du pied du Mont-Royal. L'événement est offert gratuitement à la population et projeté sur écran d'aile au camping d'Amqui. L'activité débutera dès 16h avec un spectacle familial suivi d'un grand pique-nique convivial avec cantine sur place. Le 6 août à 19h aura lieu le spectacle Anthologie à l'extérieur de l'Agora à Québec. Réuni depuis 2004, le groupe propose les classiques du rock commercial et progressif des 30 dernières années. 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

en fait la première saison de Cru avec Marilyn Jonca et F. Côté qui reviennent dans cette fois-ci une série qui est très très drôle, très humoristique. J'ai vu quelques épisodes, j'ai pas écouté au complet encore, mais je trouve ça honnêtement fabuleux. On a déjà annoncé qu'il allait avoir une deuxième saison, puis là on a annoncé qu'il allait avoir des comédiens iconiques qu'on pourra voir retrouver dans cette deuxième saison-là. Donc en plus de retrouver certains comédiens, évidemment, qui étaient là pour la première saison, Sylvain Marcel et Christian Bégin, sont de nouveaux interprètes qui vont faire partie de la saison 2 avec Marilyn Jonca et Eve Côté. On y retrouvait aussi Guy Jodoin, entre autres, dans cette première saison-là. Donc, on va y retrouver vraiment des noms qu'on va aimer, chouchouter et qu'on va adorer rire avec eux autres. Alors, l'annonce de la diffusion de la deuxième saison a été dévoilée par Crave Canada. Alors, ça sera à voir, évidemment, très bientôt. Je sais pas à quelle date, par contre, la deuxième saison va être dévoilée, mais on sait que ça sera super bon. Ça va être disponible au courant de l'année 2027. On n'a pas encore donné de date, mais les tournages vont commencer.

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1: Oh, moi j'ai de la peine de vous quitter, mais la bonne nouvelle, c'est qu'on se retrouve demain dès 13h pour une autre édition de Viva l'après-midi. Julie Barry, c'est mon nom. Je vais être avec vous toute la semaine pour vous accompagner avec de la bonne musique, des souvenirs, des tunes qui nous font du bien, qui nous donnent envie de chanter puis qui nous donnent surtout le sourire. Olivier Bombardier s'amène dans la fiesta dans les prochaines minutes, mais pour l'instant, on se laisse avec le reste du temps. Andréanne Amalette à Viva la musique. À demain. Salut!

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9: Bonne fin de journée, ici Christophe Moquin pour vos nouvelles. Le ministère des Ressources naturelles et des Forêts informe la population que la période pour récolter du bois de chauffage à des fins domestiques est du 15 au 30 août inclusivement au Bas-Saint-Laurent. Le permis autorise son détenteur ou ses détentrices à récolter un maximum de 22,5 mètres cubes apparents de bois à 1,85 $ plus taxe le mètre cube apparent, un taux qui peut être à jour en tout temps. Il sera possible de faire une demande en ligne à partir du 10 août. Maxime Blanchette-Joncas, député de Rimouski-la-Matapédia, incluant la Métis, les Basques et la Neigette, dénonce l'annulation de toute redevance de base exigible aux plateformes de diffusion en ligne états-uniennes comme Netflix ou Amazon Prime par le premier ministre Mark Carney. En effet, Ottawa a confirmé à la Cour d'appel fédérale l'élimination de la contribution de base de 5% que le CRTC réclamait aux plateformes de diffusion américaines depuis 2024 afin de financer les médias et la culture d'ici. Par cette décision, Mark Carney renonce à des milliards de dollars qui arriveraient d'entreprises états-uniennes. De plus, le député conclut que ce sont les contribuables qui seront appelés à remplacer la part de contribution des géants états-uniens du numérique. Des travaux furent réalisés dans le cadre du projet Mieux vivre sans obstacle à la résidence La Seigneurie afin d'améliorer l'accessibilité des installations et à offrir un milieu de vie plus sécuritaire pour l'ensemble de ses résidents. Parmi les travaux, notons l'installation de systèmes d'ouverture de portes automatisées avec des boutons pressoirs dans l'ensemble des logements de la résidence, permettant à plusieurs résidents de garder leur autonomie, les portes ayant un poids important. Propriété des appartements Pierre Brochu, l'initiative contribue au soutien du maintien à domicile des aînés et permettra aux occupants de demeurer dans leur communauté plus longtemps, évitant qu'ils aient à se tourner vers des ressources d'hébergement à l'extérieur de la région. C'est ce qui complète vos nouvelles. 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
1: Bon début de semaine et bon retour de vos vacances de la construction pour plusieurs d'entre vous. Hein, ça fait du bien de retourner au travail. Hein? Mais première des choses, vous étiez où? Dans le sud, peut-être même en Europe, dans un autre continent ou même peut-être sur votre sofa pendant les deux semaines. J'espère que vous avez profité de vos vacances. Les chanceux chanceuses, c'est Oli Bombardier qui est avec vous pour Viva la Casa en mode vacances. Et au cours de l'émission, on va jaser d'un produit qu'on achète surtout l'été, mais qu'on devrait pas acheter sur certains sites internet, mais parce que des fois on peut le voir qui est vraiment pas cher, à moitié prix même, puis on peut vraiment économiser, mais on devrait pas le faire. Sinon, on va jaser de fournitures scolaires. Si ma mémoire est bonne, je pense que c'était dans ce temps-ci de l'année que ma mère puis moi on allait chercher mes trucs pour l'école. C'était une journée que, pour vrai, là, j'adorais ça. Je sais comment, je vais avoir des nouveaux crayons, un étui flambant neuf avec, je sais pas moi, Flash McQueen, Spider-Man. Puis là, quand je suis allé au secondaire, ben là, je voulais pas de Flash McQueen et de Spider-Man. Mais j'aimais ça, moi. Je trouvais ça tellement le fun, là. C'était un univers tellement malade. Rentrer là-dedans, là, je me croirais comme quelqu'un de vraiment riche et célèbre. Moi, ouais, j'étais comme ça quand j'étais jeune, mais... Tu sais, oui, c'était une journée que j'adorais, mais je pense que ma mère, elle aimait pas tellement ça. Elle était comme, bon, ça va encore coûter cher, faudrait acheter 14 effaces pour quelqu'un qui va juste faire son primaire avec 14 effaces. Ça fait que je donne plus de détails là, à ce sujet-là. Dans les prochaines minutes, en musique, on va pouvoir entendre Ace of Base, The Sign, un retour en 93. Mais sinon, on commence avec un méchant bon duo avec Josh Rush et Akon. Drunk right now. À Viva la Casa. Merci d'être avec nous, puis encore une fois, bon retour.

On achète ce produit pour protéger notre peau. Là, pas besoin d'aller dans quatre chemins différents là, pour savoir qu'on va jaser de crème solaire. Là. C'est rare que tu vas t'acheter de la crème solaire l'hiver, là, à moins que tu t'en vas dans le sud. Mais il y a certains modèles vendus en ligne qui offriraient presque la même protection que si t'en mettais tout simplement pas. Hein. Dans les prochaines minutes, je vous explique comment éviter une mauvaise surprise avant de vous exposer au soleil. On repart en chanson avec les trois accords. Toujours les vacances. À Viva la Casa en mode vacances.

0: Attention, avant d'acheter votre crème solaire sur un site étrange, étranger, simplement parce qu'elle coûte moins cher, parce qu'on aime bien ça, hein, économiser dans la vie. Une enquête française qui a examiné 10 crèmes solaires vendues sur AliExpress, sur Shein et Temu. Les résultats sont vraiment inquiétants. Certains produits n'offriraient presque aucune protection, même si l'emballage, promettait le contraire. Il y a une crème qui affichait un facteur de protection solaire de 90, ça c'est gros. Pendant les tests, sa véritable protection était plutôt de 1.5. C'est une grosse différence. Autrement dit, elle protégeait très peu la peau contre les coups de soleil. Et selon Protégez-vous, 4 produits jugés problématiques peuvent encore être commandés par des consommateurs canadiens. Pour faire un choix plus sécuritaire, vérifiez l'emballage. Au Canada, là, une crème solaire autorisée doit afficher un numéro, ce qu'on appelle DIN ou NPN. Ce numéro indique que le produit a été prouvé par Santé Canada. Donc, choisissez une crème solaire à large spectre résistante à l'eau avec un FPS d'au moins 30. Là, il faut en remettre toutes les 2 heures, surtout après là, la baignade ou si vous transpirez vraiment beaucoup. Là. Bref, économisez quelques dollars. Oui, OK, je vous le donne, c'est intéressant, mais lorsque vient le temps de protéger sa peau, là, mieux vaut acheter un produit dont l'efficacité a été vérifiée, surtout avec ce qu'on sait, là, approuvé par Santé Canada. Donc, tu sais, acheter là, sur... tu vois, là, hey, crème solaire, 1$ sur Temu, c'est vraiment pas cher, mais ça protège vraiment pas la peau. On prend une courte pause et lorsqu'on sera de retour, on a Jennifer Lopez et David Guetta qui s'amènent avec Save Me Tonight. Également, Sweetbox, Everything's Gonna Be Alright qui arrive également dans les prochaines minutes. Un retour en 98. Restez là à Viva La Casa en mode vacances.
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Les vacances sont terminées pour plusieurs parents et c'est peut-être maintenant, hein, le temps de penser aux fournitures scolaires. Moi, là, c'était le moment de l'année que j'aimais beaucoup. Mes parents, eux autres, ils aimaient pas tellement ça. Avant de courir là, dans les magasins, mais commencez par regarder ce que vous avez déjà à maison. Des fois, on y pense pas, là, mais c'est des bons, des crayons encore qui sont bons, des cartables, des cahiers de l'année dernière qui peuvent encore être en très bon état. Un cahier à moitié vide, ça peut aussi être utilisé. Là. Et moi, ma mère, là, elle dit « Non, non, ton cahier Canada, il reste encore 10 pages. Là. C'est encore bon pour l'année. » Donc, il suffit d'enlever les pages déjà remplies, de changer l'étiquette, récupérer 4 cahiers à 3$ permet d'économiser 12$. Là, je donne un exemple de même. Également, autre conseil, ça, c'est quand même, tu sais, tout le monde le sait, comparer les prix. Il y a des magasins à rabais qui sont pas toujours les moins chers. Pendant la rentrée, il y a certaines pharmacies et grandes surfaces qui offrent de meilleurs rabais. Évitez aussi d'acheter le produit le moins cher si sa qualité ben est vraiment mauvaise. Tu sais, une gomme là qui déchire, une gomme à effacer qui déchire les papiers ou un crayon qui casse toujours, ça devrait rapidement être remplacé. Pour les cartables, les sacs, les étuis, choisissez des modèles qui sont simples. T'sais, profitez aussi des rabais pour acheter quelques articles supplémentaires, que ce soit les bâtons de colle. Voyons, Ellie, qui c'est qui dit les bâtons de colle? La colle, là, tout simplement. Les cahiers coûtent souvent plus cher au milieu.

0: milieu de l'année également. Et je sais pas si ça se fait encore, là, écrire le nom de votre enfant sur ses fournitures scolaires, là. Genre, tu dois identifier comme les 100 000 crayons que t'as dans l'étui, là. Ah, Boswell, je pense à vous. Bref, avant de magasiner, là, on fait l'inventaire, on compare et on évite les achats inutiles. On prend une courte pause et au retour, Neil Horan avec Heaven à Viva la Casa, toujours en compagnie d'Ali Bombardier, juste avant les hits des 18 ans. Ça, il faut pas manquer ça, parce que je vais être avec vous. Les meilleurs numéro 1 à Viva.
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Un artiste que je respecte énormément, Stromae, là, avec ses textes qui sont quand même poignants, là. Il a sorti ça, là, dernière nouveauté, là, de Stromae, il y a des fleurs, là, extraordinairement bon dans les oreilles. Écoutez, dans les prochaines minutes, un simple chandail peut-il devenir un sujet de société? Pour certains, là, l'enlever pendant une course, c'est seulement une question de confort. Mais pour d'autres, c'est un manque de savoir-vivre ou une façon de se montrer. Donc, tu sais, là, des fois, là, quand on part pour aller travailler ou même quand on revient de travailler, on va voir là, des gens, surtout les gars, enlever leur chandail pour aller courir. Dans les prochaines minutes, on va parler d'un débat qui divise beaucoup, plus qu'on pourrait le croire. J'avais vu ça dans un article de Urbania. Je trouvais ça super intéressant. On s'en parle dans les prochaines minutes. Même tout d'après, Sylvain Cossette, on manque de nous. À Viva la

0: courir sans chandail, est-ce que c'est parfaitement correct ou c'est un peu déplacé? J'ai découvert cette question dans un excellent article publié sur le site Urbania qui a été écrit par Jean Bourbeau et porte le titre « Courir en chest, pour ou contre? » Le gars, là, ben le gars, l'auteur explique qu'il enlève parfois son chandail pendant ses longues courses. Tu sais, c'est pas pour montrer son beau corps là, avec son six-pack là, qui ressemble à une tablette de chocolat. C'est surtout parce que le tissu mouillé finit par irriter sa peau, sa gosse là, à l'ongle. Il a rapidement découvert que courir torse nu, ça fait beaucoup réagir. Il y a certaines personnes qui trouvent ça tout à fait normal parce que, tu sais, quand il fait chaud, bordel, il fait chaud. Mais le chandail, devient lourd, trempé, inconfortable. D'autres trouvent que ça manque de classe dans un endroit public. Pour eux, là, c'est correct dans un parc, sur une piste de course ou près de l'eau, mais beaucoup moins sur une rue commerciale. Il y a aussi la question de l'égalité. Tu sais, le corps d'un homme torse nu est généralement mieux accepté que celui d'une femme. Ça montre que notre regard n'est pas toujours le même selon la personne. Et l'article soulève aussi un autre point intéressant. On juge parfois les intentions sans connaître la personne. Ça, je trouve ça bon. Si on pense qu'elle veut montrer ses beaux muscles, « Hey, chiquez-moi le biceps », alors qu'elle cherche peut-être seulement à être confortable. Alors, courir sans chandail, liberté, confort ou manque de savoir-vivre, de votre côté, ça vous dérange ou vous ne remarquez même pas ça? Hein? Tu voyages, t'sais, moi j'en vois souvent. Là. Moi, personnellement, ça me dérange pas parce que moi, je suis quelqu'un qui court dans la vie. J'enlève pas mon chandail parce que j'ai peur que ma graisse de ventre à balance mon poids puis que je tombe un peu à droite ou un peu à gauche. Je porte tout le temps mon chandail, c'est rare que je vais l'enlever pendant que je cours. Mais j'ai quand même envie de vous entendre. On prend une courte pause et au retour, Shakira et Bonaboy avec Dai Dai à Viva la musique. 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
20: Bonne fin de journée, ici Christophe Moquin pour vos nouvelles. Le ministère des Ressources naturelles et des Forêts informe la population que la période pour récolter du bois de chauffage à des fins domestiques est du 15 au 30 août inclusivement au Bas-Saint-Laurent. Le permis autorise son détenteur ou sa détentrice à récolter un maximum de 22,5 mètres cubes apparents de bois à 1,85 $ plus taxe le mètre cube apparent, un taux qui peut être à jour en tout temps. Il sera possible de faire une demande en ligne à partir du 10 août. Maxime Blanchet-Joncas, député de Rimouski-la-Matapédia, incluant la Métis, les Basques et la Neigette, dénonce l'annulation de toute redevance de base exigible aux plateformes de diffusion en ligne états-uniennes comme Netflix ou Amazon Prime par le premier ministre Mark Carney. En effet, Ottawa a confirmé à la Cour d'appel fédérale l'élimination de la contribution de base de 5% que le CRTC réclamait aux plateformes de diffusion américaines depuis 2024 afin de financer les médias et la culture d'ici. Par cette décision, Marconi renonce à des milliards de dollars qui arriveraient d'entreprises états-uniennes. De plus, le député conclut que ce sont les contribuables qui seront appelés à remplacer la part de contribution des géants états-uniens du numérique. Des travaux furent réalisés dans le cadre du projet Mieux vivre sans obstacle à la résidence La Seigneurie afin d'améliorer l'accessibilité des installations et à offrir un milieu de vie plus sécuritaire pour l'ensemble de ses résidents. Parmi les travaux, notons l'installation de systèmes d'ouverture de portes automatisées avec des boutons pressoirs dans l'ensemble des logements de la résidence, permettant à plusieurs résidents de garder leur autonomie, les portes ayant un poids important. Propriété des appartements Pierre Brochu, l'initiative contribue au soutien du maintien à domicile des aînés et permettra aux occupants de demeurer dans leur communauté plus longtemps, évitant qu'ils aient à se tourner vers des ressources d'hébergement à l'extérieur de la région. C'est ce qui complète vos nouvelles. 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
4: Eh ben oui, viva la Casa en mode vacances! C'est le show numéro 1 des Québécoises, Québécois, et c'est pas moi qui le dis, c'est les stats. Olly Bombardier qui vous accompagne juste avant l'arrivée des hits Viva des 18h. C'est les meilleurs numéro 1 d'époques différentes, là. C'est l'émission à ne pas manquer en fin de soirée, dont j'aurai l'honneur d'animer, qu'on va pouvoir se revoir un peu plus tard en soirée. Sinon, on va jaser des bruits. Tu sais, des bruits de voisinage, là, quand ton voisin décide qu'à 6h du matin, c'est bien correct de sortir la drille, la chainsaw pour faire des rénovations à l'extérieur. Est-ce que pour vous, c'est un oui? C'est-tu correct? Est-ce qu'on dépasse les limites? Il y a une famille montréalaise qui a vécu ça et la voisine a reçu une facture pour qu'elle s'en rappelle toute sa vie. Également, on va parler de l'intelligence artificielle. C'est vraiment là, c'est fou, hein? ChatGPT puis tout ça, là, tous ses cousins puis ses cousines là, c'est comme le sujet, hein, pour les prochaines années. Donc, utilisez des fois ChatGPT. Je sais pas si vous les avez utilisés là durant vos vacances, parce que là, il y a beaucoup de monde là d'entre vous qui viennent de revenir des vacances de la construction. Est-ce que vous l'avez utilisé, ChatGPT, que ce soit pour traduire, pour vous orienter, pour vous organiser dans vos événements, restaurants, etc. Parce que ça peut, oui, te sauver du temps, mais dans certaines circonstances, tu peux te perdre, mais vraiment te perdre. Je donne tous les détails un peu plus tard dans l'émission. Qu'est-ce qu'on va pouvoir entendre? Les deux frères qui s'amènent avec On a mis de la lumière, Jeff Posé emmêlé dans ses cheveux. Michael Bublé avec Haven't Met You Yet. Mais là, on commence avec un bon hit. Là. Mais quand je dis que c'est un bon hit, c'est comme sorti cette année, mais c'est partout. On l'entend vraiment partout. C'est surtout pour la Coupe du Monde. Shakira et Burna Boy qui démarrent ça avec Die Die à Viva la musique.

Michael Bublé, haven't met you yet. Ah, viva la caserne de vacances. Pendant 3 ans, il y a une famille montréalaise qui a entendu presque chaque jour le même bruit venir du logement voisin, donc juste à côté. Et malgré plusieurs tentatives pour trouver une solution, rien n'a changé. Vraiment rien, rien, rien. Peut-être ça vous est déjà arrivé. Le couple a décidé de ne plus seulement se plaindre et sa voisine vient de recevoir une facture. Oh, assez salée. Je vous raconte ça dans les prochaines minutes suite après les deux frères. On a mis de la lumière, mais juste avant, c'est l'excellent Jeff Posey, emmêlé dans ses cheveux, à Viva la Musica.

0: J'ai découvert cette histoire dans un article de Protégez-vous, écrit par la journaliste Marie-Ève Schaffer. C'est un couple montréalais, dans le fond, qui vivait depuis 3 ans au son des marteaux, des scies, des sableuses de sa voisine. Et les travaux pouvaient avoir lieu à n'importe quel jour et à différentes heures. Le couple avait de la difficulté à travailler à la maison. Et le bruit, là, ça réveillait aussi les enfants pendant leur sieste. Puis là, les parents, là, ils ont tenté de discuter avec leur voisine pour, tu sais, trouver une solution, hein. Pas de suite appeler pour faire monter les échelons. Tu sais, on y va. Hey, peux-tu comme baisser le son, s'il te plaît? Mais elle a refusé de faire des compromis et leur aurait même répondu qu'il existait des casques d'écoute pour pas entendre le bruit. Fait qu'à bout de patience, le couple s'est tourné vers la cour des petites créances. Il réclamait 15 000 $ pour prouver ce qu'il vivait. Ben, ils ont présenté des enregistrements du bruit. D'autres voisins sont aussi venus témoigner. Et le juge a finalement donné raison à la famille. Il a tenu compte du stress, de la fatigue, de l'insomnie, de la perte de tranquillité causée par les travaux. Et la voisine devra donc payer 15 000 $. C'est fou, là. Elle a tenté de poursuivre le couple à son tour, mais sa demande a été rejetée. Puis, tu sais, moi, ça me fait penser vraiment, là, quand j'étais jeune, là, mes parents, ils s'avaient déjà chicané avec le voisin. Je pense qu'ils commençaient à travailler à 5 h du matin. Je crois 5 h du matin, et tu sors ta drill. Tu peux réveiller beaucoup, beaucoup de personnes. Tu sais, je sais qu'il y a du monde qui sont matinales. Ça, c'est correct. Moi, je suis quelqu'un de matinal. Je me lève à 4 h 50 pour aller au gym. Mais tu sais, au gym, là, je sors pas ma drill, là. C'est ça. Mais moi, je veux vous entendre, par contre. Est-ce que, jusqu'où seriez-vous prêt à aller pour retrouver la paix chez vos voisins, mais même chez vous? Je veux entendre vos réponses. On prend une courte pause. On prend une courte pause et au retour, Matt Lang s'amène avec She Stole My Truck à Viva.
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8: En collaboration avec la MRC de la Matapédia via le Fonds de soutien aux initiatives culturelles et patrimoniales et Desjardins-Vallées Matapédia, Diffusion Morticus présente le 5 août prochain un concert en simultané de l'Orchestre métropolitain de Montréal, diffusé en direct du pied du Mont-Royal. L'événement est offert gratuitement à la population et projeté sur écran d'air au camping d'Amqui. L'activité débutera dès 16 h avec un spectacle familial, suivi d'un grand pique-nique et convivial avec une cantine sur place. Le 6 août à 19 h aura lieu le spectacle Anthologie à l'extérieur de l'Agora à Québec. Réuni depuis 2004, le groupe propose les classiques du rock commercial et progressif des 30 dernières années. Dès midi le 8 août, la CFLM et la municipalité de Valbriand vous invitent à l'inauguration de l'espace de jeu derrière l'église avec un dîner hot dog et une initiation à la pétanque. Le 8 août, dans l'après-midi et dans la soirée, sera présentée l'édition 2026 du Metal Agora par Pierre et Maurice Gagné d'Amqui.
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on va se dire les vraies affaires, l'intelligence artificielle, ça peut vraiment nous sauver du temps. Mais des fois, faut savoir bien l'utiliser. Entre autres, il y a deux femmes qui pensaient avoir trouvé le trajet parfait pour leur randonnée. La carte elle semblait claire, les endroits étaient bien indiqués, la marche devait durer moins de 2 heures. Le problème, c'est qu'une bonne partie des informations était complètement fausse. Je vous raconte leur aventure dans les prochaines minutes. Pour tout de suite, c'est Sean Paul, Hold My Hand, à Viva.

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0: Une situation que j'aimerais jamais, jamais, jamais vivre. Il y a deux jeunes randonneuses qui ont appris qu'il faut faut jamais suivre aveuglément une carte créée par une intelligence artificielle. Je vous explique, ça s'est passé le 21 juillet dernier. Les deux jeunes randonneuses en question voulaient se rendre au lac d'Enstom, donc c'est dans les Pyrénées françaises. Pour préparer leur sortie, ben, ils ont demandé à ChatGPT de leur créer leur trajet. Donc, selon la carte reçue, la randonnée devait durer environ 1h45. Les autres se sont dit, OK, parfait, on se lance, on y va. Mais le trajet, le contenait plusieurs erreurs. Des lacs et des refuges n'étaient pas placés au bon endroit. Un sentier semblait même relier deux vallées qui ne sont pas directement liées à pied. Et là, les deux femmes se sont donc retrouvées dans la vallée du Marcadeau, alors que le lac d'Edstom se trouvait dans une autre vallée. Ils se sont perdus, là. Vraiment perdus, là. Vers 20 heures, il y a un accompagnateur en montagne qui les a retrouvés. Il était fatigué, un peu inquiète également. Puis moi aussi, j'aurais été inquiet, là. Ils lui ont montré la carte sur leur téléphone. Et lui, il a rapidement compris que presque rien ne fonctionnait. Il était comme, ben voyons donc, c'est quoi cette carte-là? Elle sort de où? Il y a rien qui est bon là-dedans, là. Heureusement, il y a personne qui a été blessé. L'accompagnateur leur a préparé un nouveau trajet pour qu'elle puisse rentrer en sécurité. Et je trouve que cette histoire nous rappelle qu'une intelligence artificielle, ça peut donner une réponse qui semble très convaincante. T'sais, on va se dire, ah ouais, ben tu sais, elle est allée faire ses recherches, d'après moi, elle a raison, c'est une confiance aveugle. Mais la carte était fausse, là. Quand c'est rendu faux, là, et tu te mords les dents, tu te mords les lèvres, mort ce que tu veux, là, de frustration, là. Avant une randonnée, il vaut mieux vérifier une vraie carte, suivre les panneaux et demander conseil à des gens qui connaissent vraiment, mais vraiment le secteur. On prend une courte pause et au retour, Charlotte Cardin s'amène avec The Way We Touch à Viva la musique. 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

ça me ramène au secondaire. Un retour en 2011 avec Marie-May, Simple Plan, Jetlag, en vivant. Pour la prochaine, c'est Lou-Adrienne Cassidy qui continue même là de connaître une année assez incroyable après avoir remporté, j'espère qu'on s'en souvient, le prix Juno de l'album francophone de l'année pour Journal d'un loup-garou. La chanteuse québécoise, elle, se prépare maintenant là, à traverser l'Atlantique. Elle présentera son spectacle Triste Animal à Paris, à Bruxelles au début du mois d'octobre. Et même d'ici là, on retrouve la chanson qui ouvre son album primé, Lou-Adrienne Cassidy, avec Dis-moi, dis-moi, dis-moi à Viva.

C'est ce qui complète Viva la Casa. Mon nom, c'est Ali Bombardier. Toute la semaine, du lundi jusqu'au jeudi, là, je vais pouvoir vous accompagner dès 16h pour Viva la Casa en mode été. Même que, on se rejoint dans les prochaines minutes, là. Les hits Viva, c'est dès 18h, les meilleurs numéro 1 ici à Viva. Puis on se laisse avec les bébés. Donne-moi ma chance. Si on se voit pas tantôt, mais on se dit à demain, dès 16h. Bye bye tout le monde.

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6: Bonsoir, ici Christophe Moquin pour vos nouvelles. Le ministère des Ressources naturelles et des Forêts informe la population que la période pour récolter du bois de chauffage à des fins domestiques est du 15 au 30 août inclusivement au Bas-Saint-Laurent. Le permis autorise son détenteur ou ses détentrices à récolter un maximum de 22,5 mètres cubes apparents de bois à 1,85 $ plus taxe le mètre cube apparent, un taux qui peut être à jour en tout temps. Il sera possible de faire une demande en ligne à partir du 10 août. Des travaux furent réalisés dans le cadre du projet Mieux vivre sans obstacle à la résidence La Seigneurie afin d'améliorer l'accessibilité des installations et à offrir un milieu de vie plus sécuritaire pour l'ensemble de ses résidents. Parmi les travaux, notons l'installation de systèmes d'ouverture de portes automatisées avec des boutons pressoirs dans l'ensemble des logements de la résidence, permettant à plusieurs résidents de garder leur autonomie, les portes ayant un poids important. Propriété des appartements Pierre Brochu, l'initiative contribue au soutien du maintien à domicile des aînés et permettra aux occupants de demeurer dans leur communauté plus longtemps, évitant qu'ils aient à se tourner vers des ressources d'hébergement à l'extérieur de la région. C'est ce qui complète vos nouvelles. 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
4: Bonsoir tout le monde, bienvenue dans les hits Viva. C'est Ali Bombardier qui vous accompagne pour votre soirée avec que des numéros 1 à Viva. Écoutez, avant de débuter, là, j'aimerais souhaiter aux trois quarts du peuple québécois-québécoise la re-bienvenue à la routine normale, hein, parce que là, il y en a plusieurs qui ont commencé à retravailler aujourd'hui. C'est fou parce que moi, je m'en vais au gym à tous les matins. Et ce matin, là, il y avait un petit peu plus de monde que prévu. J'ai comme fait, ah, ben ça, c'est le retour des vacances. Fait que bon retour tout le monde. Dans les prochaines minutes, on va retrouver du Louis Capaldi avec Someone You Love. Du Kenny Loggins, ça c'est bon, Footloose. Mais on commence avec les Backstreet Boys et Show Me The Meaning. Ça c'est bon ça. À Viva la musique.

Kiva. On retourne en 2009 avec la chanson qui a fait, d'après moi, mais pas d'après moi, c'est selon le palmarès, là, qui a fait exploser la carrière de Jay Sean en Amérique accompagné de Lil Wayne. Il s'est rendu au sommet du palmarès américain avec un refrain qui est impossible à oublier. Donc préparez-vous à chanter, voici Jay Sean avec Down à Viva la musique.

0: 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Ne bougez surtout pas, parce qu'après la pause, on vous présente trois chansons bien différentes, dont Justin Bieber, qui sera là avec Intention. On va ensuite ralentir un peu avec la magnifique reprise de Can't Take My Eyes Off of You par Lauryn Hill. Et pour terminer, là, on revient au Québec avec Du Loud et son immense succès. Il y en a d'autres succès, là, mais un de ses plus grands succès, Toutes les femmes savent danser, tout ça s'en vient dans les prochaines minutes dans les hits Viva. Restez là.
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1: En 87, avec la chanson finale inoubliable d'un film qu'on connaît tous, ici, Dirty Dancing, une ballade devenue un immense classique avec Bill Medley et Jennifer Warnes, avec I've Had the Time of My Life, qu'on écoute à l'instant à Viva la musique. 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
1: Qu'on soit né en 2005, qu'on soit né en 87, en 2012, en 2019, en 82, n'importe quelle année, on joue que des numéros 1 dans les hits vivas. Ce que j'aime de ce show-là, qui dure seulement une heure, mais écoute, c'est une heure où que tu peux pas fermer la radio et écouter un autre poste. Tu peux pas parce que à chaque tourne, c'est des hits après hits après hits. Du lundi jusqu'au jeudi dès 8h, là, c'est les hits vivas. Et je suis vraiment content de pouvoir animer ce show-là cette semaine encore une fois. Mon nom, c'est Ali Bombardier. On va encore pouvoir se reparler demain 18h pour d'autres hits vivas. Puis j'ai checké la programmation pour demain, là. Eh! Alors, je pense que je suis tombé un peu sans connaissance. J'ai ouvert la page, j'ai fait, ben voyons, paf! Tombé demain. Encore une fois, mon nom, c'est Ali Bombardier. Puis je te souhaite une excellente soirée. On se voit demain. Bye-bye.
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3: Bonsoir, ici Christophe Moquin pour vos nouvelles. Le ministère des Ressources naturelles et des Forêts informe la population que la période pour récolter du bois de chauffage à des fins domestiques est du 15 au 30 août inclusivement au Bas-Saint-Laurent. Le permis autorise son détenteur ou ses détentrices à récolter un maximum de 22,5 mètres cubes apparents de bois à 1,85 $ plus taxe le mètre cube apparent, un taux qui peut être à jour en tout temps. Il sera possible de faire une demande en ligne à partir du 10 août. Des travaux furent réalisés dans le cadre du projet Mieux vivre sans obstacle à la résidence La Seigneurie afin d'améliorer l'accessibilité des installations et à offrir un milieu de vie plus sécuritaire pour l'ensemble de ses résidents. Parmi les travaux, notons l'installation de systèmes d'ouverture de portes automatisées avec des boutons pressoirs dans l'ensemble des logements de la résidence, permettant à plusieurs résidents de garder leur autonomie, les portes ayant un poids important. Propriété des appartements Pierre Brochu, l'initiative contribue au soutien du maintien à domicile des aînés et permettra aux occupants de demeurer dans leur communauté plus longtemps, évitant qu'ils aient à se tourner vers des ressources d'hébergement à l'extérieur de la région. C'est ce qui complète vos nouvelles. 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

Je vous souhaite un excellent début de semaine, la gang. Comment s'est passée votre journée? Est-ce que c'était le retour au travail pour plusieurs parmi vous? Probablement que oui, hein. Textez-moi, faites-moi un petit coucou, dites-moi, hey, qu'on était bien en vacances ou ben, ah, il était temps là, que ça recommence la job parce que je me pouvais plus d'être chez nous puis rien faire. Tom Connard qui est avec vous pour toute la soirée. 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
1: En collaboration avec la MRC de la Matapédia via le Fonds de soutien aux initiatives culturelles et patrimoniales et des Jardins Vallées de Matapédia, Diffusion Morticus présente le 5 août prochain un concert en simultané de l'Orchestre métropolitain de Montréal, diffusé en direct du pied du Mont-Royal. L'événement est offert gratuitement à la population et projeté sur écran d'air au camping d'Amqui. L'activité débutera dès 16h avec un spectacle familial, suivi d'un grand pique-nique convivial avec cantine sur place. Le 6 août à 19h aura lieu le spectacle Anthologie à l'extérieur de l'Agora à Sébec. Réuni depuis 2004, le groupe propose les classiques du rock commercial et progressif des 30 dernières années. Dès midi le 8 août, la CFLM et la municipalité de Valbriand vous invitent à l'inauguration de l'espace de jeu derrière l'église avec un dîner hot dog et une initiation à la pétanque. Le 8 août, dans l'après-midi et dans la soirée, sera présentée l'édition 2026 du Metal Agora au parc Pierre et Maurice Gagné d'Amqui.
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Il y a un spectacle jeunesse en plein air qui va se passer cette semaine. C'est ce mercredi à Amqui et c'est au camping ici, dans la ville. Camping d'Amqui. Ça s'appelle Une princesse, une guitare et beaucoup d'espoir. C'est un spectacle musical qui est vraiment adressé là, aux enfants de 5 à 11 ans. Mais toute la famille, évidemment, peuvent y aller. Vous apportez directement là votre chaise, vos petites couvertures et tout ça. C'est le stationnement qui est gratuit pour l'occasion. Et d'ailleurs,

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4: Voici vos nouvelles, Arsenal Média. Henri McLaren se présente comme candidat de la coalition Avenir Québec dans Matane-Matapédia-Métis en vue des élections générales au Québec dans quelques mois. Parmi les enjeux sur lesquels il aimerait travailler, il mentionne le coût de la vie. Les prochaines élections générales au Québec auront lieu le 5 octobre prochain. Ce 29 juillet avaient lieu deux matchs de la division mixte de la Ligue de balle de l'Est Coors Light / Dépanneur du Lac et le deuxième match ne s'est pas déroulé comme prévu. Lors du premier match, les allées du boulevard sont venues à bout des immeubles Alexandre Pelletier 7-5. Lors du deuxième match, le Saint-Hubert Express menait 14-7 sur le Jean Coutu, mais du brouillard a dû faire arrêter la partie après trois manches. Le résultat demeure officiel et final. Finalement, côté météo, à Amqui, ce soir et cette nuit, c'est partiellement nuageux, avec 30% de probabilité d'averse et d'un risque d'orage. Le minimum, lui, est de 12 degrés.
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